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1: Bonjour, c'est officiel. Les demandes d'indemnité carburant pour les grands rouleurs ouvrent le 27 mai sur impots.gouv.fr. Une aide de 50 euros qui cible 3 millions de travailleurs dont le revenu fiscal n'excède pas 16 880 euros par part. Pour en bénéficier, il faut parcourir plus de 15 km par trajet domicile-travail ou effectuer plus de 8 000 km par an. Jean-Luc Mélenchon, officiellement candidat pour 2027. Le leader de la France Insoumise a mis fin en suspense ce dimanche soir sur TF1, confirmant sa quatrième course vers l'Élysée, désignée par les élus de son mouvement réuni à Paris. Il affirme disposer d'une équipe et d'un programme déjà carré. Face aux urgences climatiques et géopolitiques, le fondateur de LFI compte battre le Rassemblement National qu'il désigne comme son adversaire principal. Les portes de votre laboratoire d'analyse médicale pourraient être fermées. Ce lundi, les salariés sont appelés à la grève pour dénoncer une dégradation profonde de leurs conditions de travail depuis la crise sanitaire. Selon la CGT, les employés sont désormais contraints de travailler 7 jours sur 7, parfois 24 heures sur 24. Muriel Morand, représentante syndicale, alerte sur l'épuisement des équipes. La free party géante organisée sur un terrain militaire près de Bourges a pris fin hier. Une fête non déclarée qui a rassemblé, selon la préfecture, 17 000 festivaliers sur une zone jugée dangereuse par les autorités en raison de la présence d'obus non explosés. 5 participants ont par ailleurs été pris en charge en urgence absolue pour consommation de stupéfiants, tandis que le ministre de l'Intérieur, Laurent Nunez, a confirmé la verbalisation systématique de tous les participants restants. Concernant le Moyen-Orient, le président américain Donald Trump, qui étudie un plan iranien en 14 points pour résoudre le conflit, assure que les États-Unis ont des discussions très positives avec l'Iran et que la marine américaine va même escorter des navires bloqués dans le détroit d'Ormuz dès ce lundi. De leur côté, les gardiens de la révolution estiment que les États-Unis n'ont plus le choix entre une opération militaire impossible ou un mauvais accord. Enfin, du sport et du football, avec Manchester United qui retrouve la Ligue des Champions, s'imposant 3-2 face à Liverpool. Lyon a dominé Rennes 4-2 lors de la 32e journée de Ligue 1 hier, tandis qu'en rugby, l'Union Bordeaux-Bègles a surclassé les Anglais de Bast 38-26 en demi-finale de la Champions Cup. 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

Bonjour, c'est officiel. Les demandes d'indemnité carburant pour les grands rouleurs ouvrent le 27 mai sur impots.gouv.fr. Une aide de 50 euros qui cible 3 millions de travailleurs dont le revenu fiscal n'excède pas 16 880 euros par part. Pour en bénéficier, il faut parcourir plus de 15 km par trajet domicile-travail ou effectuer plus de 8 000 km par an. Jean-Luc Mélenchon, officiellement candidat pour 2027. Le leader de la France Insoumise a mis fin en suspense ce dimanche soir sur TF1, confirmant sa quatrième course vers l'Élysée. Désigné par les élus de son mouvement réuni à Paris, il affirme disposer d'une équipe et d'un programme déjà carré. Face aux urgences climatiques et géopolitiques, le fondateur de LFI compte battre le Rassemblement National qu'il désigne comme son adversaire principal. Les portes de votre laboratoire d'analyse médicale pourraient être fermées. Ce lundi, les salariés sont appelés à la grève pour dénoncer une dégradation profonde de leurs conditions de travail depuis la crise sanitaire. Selon la CGT, les employés sont désormais contraints de travailler 7 jours sur 7, parfois 24 heures sur 24. Muriel Morand, représentante syndicale, alerte sur l'épuisement des équipes. La free party géante organisée sur un terrain militaire près de Bourges a pris fin hier. Une fête non déclarée qui a rassemblé, selon la préfecture, 17 000 festivaliers sur une zone jugée dangereuse par les autorités en raison de la présence d'obus non explosés. 5 participants ont par ailleurs été pris en charge en urgence absolue pour consommation de stupéfiants, tandis que le ministre de l'Intérieur, Laurent Nunez, a confirmé la verbalisation systématique de tous les participants restants. Concernant le Moyen-Orient, le président américain Donald Trump, qui étudie un plan iranien en 14 points pour résoudre le conflit, assure que les États-Unis ont des discussions très positives avec l'Iran et que la marine américaine va même escorter des navires bloqués dans le détroit d'Ormuz dès ce lundi. De leur côté, les gardiens de la Révolution estiment que les États-Unis n'ont plus le choix entre une opération militaire impossible ou un mauvais accord. Enfin, du sport et du football, avec Manchester United qui retrouve la Ligue des Champions en s'imposant 3-2 face à Liverpool. Lyon a dominé Rennes 4-2 lors de la 32e journée de Ligue 1 hier, tandis qu'en rugby, l'Union Bordeaux-Bègles a surclassé les Anglais de Bast 38-26 en demi-finale de la Champions Cup.

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0: Il est 7h.
1: Bonjour, c'est officiel. Les demandes d'indemnité carburant pour les grands rouleurs ouvrent le 27 mai sur impots.gouv.fr. Une aide de 50 euros qui cible 3 millions de travailleurs dont le revenu fiscal n'excède pas 16 880 euros par part. Pour en bénéficier, il faut parcourir plus de 15 km par trajet domicile-travail ou effectuer plus de 8 000 km par an. Jean-Luc Mélenchon, officiellement candidat pour 2027. Le leader de la France Insoumise a mis fin en suspense ce dimanche soir sur TF1, confirmant sa quatrième course vers l'Élysée. Désigné par les élus de son mouvement réunis à Paris, il affirme disposer d'une équipe et d'un programme déjà carré. Face aux urgences climatiques et géopolitiques, le fondateur de LFI compte battre le Rassemblement National qu'il désigne comme son adversaire principal. Les portes de votre laboratoire d'analyse médicale pourraient être fermées ce lundi. Les salariés sont appelés à la grève pour dénoncer une dégradation profonde de leurs conditions de travail depuis la crise sanitaire. Selon la CGT, les employés sont désormais contraints de travailler 7 jours sur 7, parfois 24 heures sur 24. Muriel Morand, représentante syndicale, alerte sur l'épuisement des équipes. La free party géante organisée sur un terrain militaire près de Bourges a pris fin hier. Une fête non déclarée qui a rassemblé, selon la préfecture, 17 000 festivaliers sur une zone jugée dangereuse par les autorités en raison de la présence d'obus non explosés. 5 participants ont par ailleurs été pris en charge en urgence absolue pour consommation de stupéfiants, tandis que le ministre de l'Intérieur, Laurent Nunez, a confirmé la verbalisation systématique de tous les participants restants. Concernant le Moyen-Orient, le président américain Donald Trump, qui étudie un plan iranien en 14 points pour résoudre le conflit, assure que les États-Unis ont des discussions très positives avec l'Iran et que la marine américaine va même escorter des navires bloqués dans le détroit d'Ormuz dès ce lundi. De leur côté, les gardiens de la Révolution estiment que les États-Unis n'ont plus le choix entre une opération militaire impossible ou un mauvais accord. Enfin, du sport et du football, avec Manchester United qui retrouve la Ligue des Champions, s'imposant 3-2 face à Liverpool. Lyon a dominé Rennes 4-2 lors de la 32e journée de Ligue 1 hier, tandis qu'en rugby, l'Union Bordeaux-Bègles a surclassé les Anglais de Bast 38-26 en demi-finale de la Champions Cup.

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1: Et bonjour et bon réveil sur RCM, bienvenue à vous qui nous rejoignez sur le 97.6 FM de Lunéville à Saint-Dié et qui avez pris l'habitude de vous réveiller avec nous, avec votre matinale debout là-dedans. Merci à vous pour votre fidélité. Aujourd'hui, une nouvelle semaine qui commence lundi 4 mai et qui commence pour le moment sous le soleil. Et alors profitez-en parce que ça risque de ne pas durer. La grisaille devrait revenir en cours de matinée et devrait d'ailleurs bien s'installer avec normalement le retour de la pluie même prévue notamment sur le massif des Vosges dès cet après-midi et en soirée pour le Lunévillois. Côté température de 8 à 9 degrés pour ce matin et de 16 à 17 degrés pour cet après-midi. Demain, eh ben, on prend les mêmes et on recommence. C'est la pluie qui devrait normalement s'inviter selon Météo France. Quelques éclaircies seront toutefois possibles, mais n'y comptez pas trop. Et puis, des rafales de vent en pleine pouvant aller jusque 40 km/h. Voilà pour la bonne nouvelle. En espérant que votre horoscope à 7h20 sera meilleur. 7h30, on fera bien sûr un point sur l'actualité sportive. 7h40, l'éphéméride. Et puis tout ça accompagné de musique. Arrive tout de suite Charlie, Gaëtan Roussel et Kungs sur RCM. Très bon réveil.

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0: Emilia, mauvaise réputation, il est exactement 7h20 sur RCM.
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0: Et aujourd'hui, bien sûr, on commence avec les béliers. Les béliers, relativisez vos inquiétudes, elles ne sont pas fondées et ne vous posez pas donc tant de questions. Les taureaux, vous avez un bon carnet d'adresses, alors n'hésitez pas, si vous avez besoin d'aide, vous savez normalement à qui vous adresser. Gémeaux, vous êtes tellement doué pour la parole que vous pourriez convaincre les murs, restez tout de même prudent. Cancer, aujourd'hui, votre façon de parler vous rend insaisissable pour votre entourage, alors soyez clair et direct et tout ira bien. Les lions, gardez vos distances, certaines personnes n'ont pas la même vision que vous des relations humaines, attention. Vierge, c'est auprès des gens que vous connaissez depuis très longtemps que vous aimez passer votre temps libre. Les balances, la lassitude se fait sentir, vous auriez besoin d'évasion, de changement d'air et de sortir surtout de votre quotidien. Scorpion, vous pourriez vivre des moments intenses avec une personne qui vous plaît vraiment. Sagittaire, il y a beaucoup de nervosité dans le cadre familial. Évitez les conflits et refusez de vous faire juger par vos proches. Capricorne, vous qui n'aimez pas exposer vos états d'âme, essayez donc de cacher votre petite mine. Les Verseaux, aujourd'hui, méfiez-vous des oublis et des négligences en tout genre. Concentrez-vous surtout sur vos comptes. Attention. Et enfin, les Poissons. Les Poissons, vous décidez de ne pas vous prendre au sérieux en relativisant les événements. Vous êtes de bonne humeur aujourd'hui.
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0: Aretha Franklin sur RCM, le grand écart hein, musical sur votre radio locale. Respect, il est 7h30, on fait un point sur l'actualité sportive.
1: Bonjour à toutes et à tous, on débute avec du foot féminin et Lyon est qualifié pour la finale de la Ligue des Champions féminines. Les Lyonnaises ont battu Arsenal 3-1 en demi-finale retour après une défaite 2-1 à l'aller. Les Lyonnes s'offrent donc un ticket pour la finale du 23 mai à Oslo face à Barcelone. Et même et chez les hommes, pardon, l'OL a parfaitement négocié sa 32e journée de Ligue 1, victoire 4-2 hier soir en clôture de la 32e journée face à Rennes au Groupama Stadium. Yaremchuk, Tolisso, Alfonso Morel et Hendrick sont les buteurs lyonnais. Altamari avait inscrit le premier but de la partie d'une formidable reprise de volée pour les Rennais. Au classement, cette victoire permet à l'OL de reprendre la 3e place avec 2 points d'avance sur Lille et 4 sur Rennes. Les Lyonnais reviennent à 4 points de Lens 2e et à 2 matchs de la fin du championnat. Le PSG peut s'assurer le titre sur un simple match nul dès la prochaine rencontre. Et parmi les autres résultats d'hier, Lille et Le Havre se sont séparés 2-2 un partout. Toulouse est allé s'imposer à Strasbourg 2-1. Le Paris FC a fait voler en éclat Brest 4-0 et puis Auxerre a battu Angers 3-1. Ailleurs en Europe, l'Inter Milan a battu Parme 2-0 grâce notamment à un but de Marcus Thuram. Les interistes valident ainsi leur 21e titre de champion d'Italie. En Angleterre, Manchester United a remporté le derby mythique face à Liverpool 3-2 hier. En F1, on n'arrête plus le jeune pilote italien Kimi Antonella. Il a remporté son troisième Grand Prix d'affilée hier à Miami. Le jeune pilote devance Lando Norris et Oscar Piastri. C'est le pilote Mercedes est en tête du classement des pilotes avec 100 points devant George Russell et Charles Leclerc. Pierre Gasly est 9e, Isaac Hadjar 13e, Esteban Ocon 16e. Et en tennis, Yannick Sinner s'est offert le Masters 1000 de Madrid. Victoire en 2-7 sec face à Alexander Zverev 6-1-6-2. C'est son 5e Masters 1000 de suite. Et puis l'UBB en finale de la Champions Cup de rugby. Les Bordelais ont battu Basse 38-26 et affronteront le Leinster le 23 mai prochain à Bilbao. Très bonne chance.
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4: Salut Alexis.
5: Oh, salut Amandine. Tu vois, là, je suis dans le pétrin.
4: T'as l'air épuisé. T'as fait des travaux de jardin?
5: Non, je suis en train de couper mon herbe au ciseau parce que ma tondeuse thermique a lâché.
4: Ta tondeuse est en panne?
5: Oui, elle est complètement en panne et du coup, là, tu me vois, je suis à quatre pattes en train de couper de l'herbe.
4: Mais pourquoi tu l'as pas ramenée en déchetterie?
5: Je peux la ramener en déchetterie?
4: Bah oui, il y a une nouvelle filière de recyclage en déchetterie pour les articles de bricolage et de jardin qui ont un moteur, comme une tondeuse, une tronçonneuse, un coupe-haie. Ça peut être plein d'objets, d'outils qui sont en panne.
5: Okay.
4: Et tu les ramènes en déchetterie.
5: Eh ben super, tu m'aides à l'embarquer?
4: Donc ça veut dire que tu peux la charger dans ta voiture.
5: Est-ce que tu m'aides à l'embarquer ou pas?
4: Mais oui.
5: Je te remercie.
4: Allez, tu pourras demander aussi conseil au gardien surtout.
5: On ira le voir tous les deux.
4: Pour bien t'orienter. Super.
5: Je te remercie.
4: Allez, bonne journée.
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0: Benabar, 4 murs et un toit, il est 7h40.
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0: Et aujourd'hui, en ce 4 mai, eh bien, nous fêtons les Sylvains. Bonne fête à eux. Et puis bien sûr, des anniversaires, notamment les 75 ans de cet acteur qui tourne surtout au début des années 80, sous la direction de Jean-Marie Poiré, avant de réaliser son rêve. Passé derrière la caméra en 84, il réalise avec succès son premier film, Pino, simple flic. Et oui, il s'agit de Gérard Jugnot. Dès l'année suivante, il s'inspire de ses souvenirs de scoutisme pour réaliser Scout Toujours. En 88, le réalisateur traverse un bref passage à vide suite à l'échec commercial du film Sans peur et sans reproche. Mais il renoue avec le succès avec l'histoire d'un cadre confronté au chômage dans une époque formidable en 91. Dans les années 2000, Gérard Jugnot connaît un énorme succès avec Meilleur espoir féminin, Monsieur Batignolles. 2006, il scelle ses retrouvailles avec la troupe du Splendide et tourne la suite de la saga Les Bronzés, Trois amis pour la vie, qui totalise près de 10 millions d'entrées. L'acteur multiplie les collaborations, Christophe Baratier pour Faubourg 36, Jamel Bensalah, Beurre sur la ville, Eric Besnard, Mes héros, ou encore Olivier Barou, entre amis. En juin 2016, il participe à la saga estivale Camping 3, on se souvient également de lui dans Les Choristes, et puis bien sûr, plus récemment, il était à l'affiche dans Le Marsupilami de Philippe Lachaud, mais aussi dans Les Enfants de la Résistance, ou encore Mauvaise Pioche. Et bien sûr, on se souvient de toute cette époque du Splendide avec Les Bronzés, entre autres, ou encore Le Père Noël est une ordure. Lui, il a 80 ans, il s'agit de Yves Lecoq qui, à 16 ans, participe à un télécrochet où le jury lui reproche de trop imiter la voix d'une autre personne. Pourquoi pas ? Le jeune homme enfin trouve sa vocation. Après un beau succès à la radio, il anime diverses émissions de télévision. L'Académie des Neufs en 87 sur Antenne 2 à l'époque, puis 2005, Les Grands du Rire sur France 3. Depuis 88, il participe à l'émission Les Guignols de l'Info, où il se fait connaître du grand public pour son imitation de Jacques Chirac notamment, et surtout celle du présentateur phare Patrick Poivre d'Arvor. Véritable caméléon vocal, il a près de 180 voix à son actif. En plus de son travail d'imitateur, il faut savoir que c'est un grand passionné d'histoire. Il est propriétaire de 5 châteaux qu'il a entièrement restaurés et décorés lui-même. Pourquoi pas, chacun ses passions. Enfin, notre doyen du jour est né sous le nom de Wouter Otta Levenbach en 44 à Amsterdam. Il a donc 82 ans aujourd'hui. Il s'agit de Dave. À l'époque, le jeune homme hésite entre une carrière de théologien ou de juriste, mais se passionne finalement pour la chanson. En 74, son single Vanina lui vaut la reconnaissance du grand public. En 2010, il devenait l'un des membres du jury de La France a un incroyable talent. Il a quitté l'émission d'ailleurs en 2014 pour animer son propre show télé du côté de chez Dave. Et souvenez-vous, c'était ça.

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0: Il est 8h.
1: Bonjour, c'est officiel. Les demandes d'indemnité carburant pour les grands rouleurs ouvrent le 27 mai sur impots.gouv.fr. Une aide de 50 euros qui cible 3 millions de travailleurs dont le revenu fiscal n'excède pas 16 880 euros par part. Pour en bénéficier, il faut parcourir plus de 15 km par trajet domicile-travail ou effectuer plus de 8 000 km par an. Jean-Luc Mélenchon, officiellement candidat pour 2027. Le leader de la France Insoumise a mis fin en suspense ce dimanche soir sur TF1, confirmant sa quatrième course vers l'Élysée. Désigné par les élus de son mouvement réunis à Paris, il affirme disposer d'une équipe et d'un programme déjà carré. Face aux urgences climatiques et géopolitiques, le fondateur de l'EFI compte battre le Rassemblement National qu'il désigne comme son adversaire principal. Les portes de votre laboratoire d'analyse médicale pourraient être fermées. Ce lundi, les salariés sont appelés à la grève pour dénoncer une dégradation profonde de leurs conditions de travail depuis la crise sanitaire. Selon la CGT, les employés sont désormais contraints de travailler 7 jours sur 7, parfois 24 heures sur 24. Muriel Morand, représentante syndicale, alerte sur l'épuisement des équipes. La free party géante organisée sur un terrain militaire près de Bourges a pris fin hier. Une fête non déclarée qui a rassemblé, selon la préfecture, 17 000 festivaliers sur une zone jugée dangereuse par les autorités en raison de la présence d'obus non explosés. 5 participants ont par ailleurs été pris en charge en urgence absolue pour consommation de stupéfiants, tandis que le ministre de l'Intérieur, Laurent Nunez, a confirmé la verbalisation systématique de tous les participants restants. Concernant le Moyen-Orient, le président américain Donald Trump, qui étudie un plan iranien en 14 points pour résoudre le conflit, assure que les États-Unis ont des discussions très positives avec l'Iran et que la marine américaine va même escorter des navires bloqués dans le détroit d'Ormuz dès ce lundi. De leur côté, les gardiens de la Révolution estiment que les États-Unis n'ont plus le choix entre une opération militaire impossible ou un mauvais accord. Enfin, du sport et du football, avec Manchester United qui retrouve la Ligue des Champions, s'imposant 3-2 face à Liverpool. Lyon a dominé Rennes 4-2 lors de la 32e journée de Ligue 1 hier, tandis qu'en rugby, l'Union Bordeaux-Bègles a surclassé les Anglais de Bast 38-26 en demi-finale de la Champions Cup.

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1: Et troisième et dernière partie de votre matinale debout là-dedans, avec au programme à 9h20, bien sûr, un point tourisme du côté du Lunévillois en compagnie de Vincent et Ludovic. 9h30, le retour de l'actualité locale, et 9h40, on partira du côté de Fontenoy-la-Joute, du côté du village du Livre, pour parler du salon Enfantina qui célébrera sa 6e édition. C'est ce samedi 9 et dimanche 10 mai, de 10h à 18h. On vous dit tout sur ce rendez-vous qui se veut bien évidemment dédié aux plus jeunes, mais plus largement à la famille. Restez bien avec nous, ce sera à 9h40 sur RCM, et bien sûr une interview que vous pourrez retrouver sur nos réseaux sociaux, Insta et Facebook. La musique tout de suite avec Amel Bent, Brice Conrad, Eagle Eye Cherry, et tout de suite c'est Cyndi Lauper.

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1: Ludovic, bonjour.
2: Bonjour Vincent.
1: Nouvelle semaine et des expositions, des concerts. Enfin, on commence avec une exposition sur une zone humide.
2: Oui, alors elle se tiendra à la médiathèque de Baccarat. Donc c'est les élèves du lycée de Revillochaine qui ont créé cette exposition qui permettront de découvrir les petites bêtes, si je peux me permettre l'expression, la faune un peu particulière qu'on peut trouver dans les milieux naturels humides qui entourent la région. Et si on connaît un peu le coin des zones naturelles humides, on en a quand même pas mal, puisqu'il y a la vallée de la Meurthe qui est classée en ENS, il y a aussi la tourbière à Bertrichon qui est assez particulière. Donc on va pouvoir aller, par curiosité, découvrir tout ce petit monde donc à la médiathèque de Baccarat. Donc les horaires où vous pourrez voir tout ça, c'est le mardi de 15h à 18h, le mercredi de 9h30 à 12h, de 13h30 à 18h, le vendredi de 15h à 18h, et le samedi de 9h30 à 12h et de 13h30 à 18h. Donc c'est la médiathèque de Baccarat, ça vous permettra de découvrir tout ce que vous ratez quand vous vous promenez sur les berges de nos rivières.
1: C'est vrai. Alors, tout autre chose, un afterwork autour du rhum.
2: Voilà, c'est un événement qui est organisé par la Maison de la Mirabelle. Hein, on commence à connaître un peu le lieu qui se diversifie de plus en plus à chaque jour. Donc, ils nous permettent de découvrir un whisky, deux rhums. Ce sont les nouveaux produits qui vont mettre en place cette année. Donc il y aura tout un programme qui va être défini autour de ces deux thématiques, puisqu'on va avoir de la dégustation, de la musique en live, un food truck, donc des cocktails, une visite de la distillerie. Donc on aura quelque chose d'assez sympa. Donc c'est gratuit. Par contre, je propose de quand même passer un petit coup de fil pour savoir si c'est pas déjà surbooké.
1: Ouais.
2: Donc je vais quand même laisser le numéro de téléphone de la Maison de la Mirabelle. C'est le 03 83 72 32 26. Et pour connaître un peu les événements créés par la Maison de la Mirabelle ces temps derniers, c'est vraiment des choses très très qualitatives. Donc on peut y aller les yeux fermés.
1: Bon, puis peut-être si on peut être accompagné d'un SAM éventuellement.
2: Ça peut toujours servir. Après, ils font aussi des softs. Hein.
1: Oui, mais donc, bon, on peut vite être pris dans les...
2: Je pense aussi.
1: Voilà. Donc attention. Un concert du côté de la chapelle du château.
2: Voilà, alors le château organise très régulièrement des concerts hein, dans sa chapelle. C'est vraiment des choses assez qualitatives. Et là, on a un concert donc, qui est organisé le jeudi 7 à partir de 20h30. Donc c'est un concert baroque où on va avoir un peu des notes d'Orient qui vont être incluses dedans. Donc c'est Claire Antonini, Renaud Garcia Cons qui vont présenter leurs œuvres, donc dans un concert qui est nommé Farangi. Donc c'est vraiment quelque chose d'assez intéressant parce qu'on est sur du mélange des genres. Donc ça donne toujours quelque chose d'assez particulier à ce niveau-là. Et donc vous pourrez découvrir un peu toutes ces musiques, toutes ces jazz, musique d'Orient, tout ce qui peut se mélanger autour de cette thématique-là. Donc c'est à Lunéville, à la chapelle du château. Donc c'est le jeudi 7 à partir de 20h30.
1: Et au château toujours, mais un peu plus bas dans la cour, le Conservatoire des Broderies.
2: Voilà, alors bien connu Conservatoire des Broderies maintenant, qui a renouvelé son exposition. On a laissé de côté un peu les années 80 et ses boules à facettes pour revenir vraiment sur de la mode classique, où on va avoir ben, les grands créateurs de mode. Hein, on peut avoir ce qu'il y a du Karl Lagerfeld, tout ça laisse un peu à penser. Et donc toute l'exposition a été conçue autour de ces créateurs de mode-là. Donc quand on sait les pièces qu'on voit d'habitude au Conservatoire de la Broderie, on a toujours des choses très très qualitatives. Donc ça permet de découvrir un peu le monde de la mode à travers la broderie, à travers ce genre de choses. C'est au Conservatoire de la Broderie, donc ce sont les après-midi à partir de 14h30 et jusqu'à 18h, et c'est fermé le mardi.
1: Bon, on se retrouve jeudi pour la suite, notamment du week-end qui arrive.
2: À jeudi, il y a plein de choses.
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0: Un homme extraordinaire, Les Innocents sur RCM, il est 9h30.
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0: La revue de presse de Lunéville à Saint-Dié avec Vosges Matin, Saint-Dié Info et l'Est Républicain. Le label Architecture Remarquable a été attribué par un arrêté préfectoral daté du 12 novembre 2025. Il reconnaît la singularité de la Tour de la Liberté, son caractère innovant, notamment dans sa composition, sa structure et sa conception architecturale. Située au parc Jean Mansuy, elle est née à l'occasion du bicentenaire de la Révolution française en 1989. Avant son installation à Saint-Dié, ses grandes lignes blanches dominaient le jardin des Tuileries à Paris. L'une des deux tours a ensuite été acquise pour un franc symbolique sous l'impulsion de Christian Pierret, avant de devenir l'un des emblèmes de la ville. Avec cette labellisation, la tour rejoint d'autres repères architecturaux classés de la commune. Le centre-ville et la cité administrative reconstruits après-guerre sont classés au titre du patrimoine du XXe siècle depuis 2017. L'usine Claude et Duval, seule œuvre industrielle de Le Corbusier, est inscrite au patrimoine de l'UNESCO depuis 2016. La municipalité prévoit un programme de rénovation en 2029 avant le 40e anniversaire de la tour en 2030. Une remise en peinture complète doit lui redonner son éclat d'origine. Son système de mise en lumière sera également modernisé grâce à la technologie LED afin de permettre des éclairages colorés lors des commémorations et des événements. Une grande fête populaire est également prévue en 2030. Elle doit réunir expositions, conférences et concerts autour de la Tour de la Liberté. Toujours à Saint-Dié, la troisième récré du comité des fêtes s'est tenue samedi dernier de 14h à 18h au parc Jean Mansuy, au pied de la tour, ainsi qu'à l'espace François Mitterrand. Organisée en partenariat avec la ville, cette grande fête destinée aux enfants de 3 à 11 ans a de nouveau accueilli plusieurs centaines de jeunes participants. Une centaine de bénévoles étaient mobilisés pour le bon déroulement de cet après-midi dédié aux enfants. Temps fort de l'après-midi, les changolos, engins flottants préparés au préalable par les enfants et composés d'au moins 3 matériaux de récupération différents, ont pu naviguer dans le Grand Bassin. Une dizaine de ces derniers seront prochainement exposés à l'hôtel de ville. Le Bachamois Jean-Renaud Marchal peut savourer sa première victoire sur le Rallye de Lorraine après de multiples tentatives. Il a enfin été couronné sur le Rallye de Lorraine. Un véritable cavalier seul pour celui qui, associé à Kevin Brunner, à bord de leur C3, a remporté 13 spéciales sur 13. Un grand chelem qui en dit long sur la marge qu'il avait ce week-end sur ses concurrents. Malgré tout, le pilote PH Sport a mis l'épreuve à profit pour faire évoluer la C3 en vue de la saison qui devrait se poursuivre par un beau programme en championnat de France. Le Bac à Trail revient ce dimanche pour sa 8e édition à Baccarat où sport et convivialité seront les maîtres mots. 4 parcours nature seront proposés pour tous les niveaux, 19 km, 12 km, un 8 km non chronométré réservé aux marcheurs, marcheurs nordiques et canicross, et même un 3 km découverte. Tarif et préinscription sur le site le-sportif.com jusqu'au 9 mai. Il sera également possible de s'inscrire sur place. Rendez-vous demain dans votre matinale debout là-dedans pour en parler avec nos invités. Enfin, dans le cadre des concerts décentralisés des saisons du festival à Nancy, la chorale des Croissants d'Or accueillera le groupe polonais Ad Vossem pour un concert exceptionnel à Lunéville. Ce rendez-vous musical se tiendra le jeudi 14 mai à 15h au Salon des Halles. La participation est libre et l'événement est ouvert à tous. L'occasion de découvrir des talents internationaux pour une belle rencontre musicale. Voilà, c'est la fin de votre revue de presse locale que vous pourrez relire en ligne sur nos réseaux sociaux et notre application mobile gratuite RCM La Radio.

0: Alvaro Soler sur RCM, il est 9h40.
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0: Sixième édition du salon Enfantuna du côté de Fontenoy-la-Joûte. C'est ce week-end, les 9 et 10 mai, de 10h à 18h. Avec nous pour en parler, Jérémy Adam, président de l'association. Bonjour.
2: Bonjour.
0: Une fois n'est pas coutume, hein ?
2: C'est deux fois même.
0: Vous êtes devenu un habitué des studios, j'ai envie de dire.
2: Ouais,
0: ce salon Enfantina, qui est, comme son nom l'indique, axé jeunesse.
2: Jeunesse d'aujourd'hui et d'autrefois, hein, c'est l'objectif. On reste éternellement des enfants. Donc on est 6 mois, on peut se faire lire un livre, ou qu'on ait 99 ans, on peut collectionner encore des choses de notre enfance.
0: Qu'est-ce qu'on va retrouver pendant ce week-end, du coup, sur le village du livre ? Quelle va être la différence entre le village du livre de tous les jours et de ce week-end si spécial ?
2: Eh ben d'abord, donc, toutes les boutiques sont ouvertes, donc ça c'est cool. Et puis en plus, on a des exposants extérieurs donc qui viennent déballer aussi. Et puis surtout, des auteurs en dédicace, avec des ateliers aussi en amont dans les écoles. On a aussi Laurent Cagnat qui sera là le dimanche, donc celui qui dessine le village des filles, Schtroumpf quoi. Et en plus, on a une expo Pokémon et du cosplay, donc avec Love Japan qui sera là le samedi. Et on a aussi des ateliers du conte au niveau de la place du village, donc c'est des petites animations sympas.
0: Et c'est donc un rendez-vous, bien sûr, qui se veut totalement familial, puisque voilà, comme on le disait juste avant, la jeunesse, la BD, les mangas, ça intéresse tous les âges.
2: Voilà, donc ça épluche, on va dire, tous les âges, puisque bon on va avoir les parents qui vont lire, qui vont raconter des histoires, les contes, les premières lectures aux enfants. Puis on va avoir les ados qui lisent, plus les grands d'autrefois, donc qui vont aussi collectionner. Donc tout sera représenté. Donc c'est l'objectif de réunir les générations.
0: Et on parlait d'un quiz le dimanche à 15h, c'est ça ? Ça va se dérouler comment, ça ?
2: Tout à fait, donc c'est des questions un petit peu de culture générale, mais liées quand même à l'univers des enfants plutôt actuel. On va quand même un peu plus le centrer sur le manga, sur Pokémon, sur ce qui est en rapport avec la manifestation, donc les Schtroumpfs aussi, donc on va faire quelque chose de sympa.
0: Là, en termes de BD ou de manga, qu'est-ce qu'il y a à la cote en ce moment ? Vous voyez des choses qui prennent le pas sur d'autres ?
2: Moi, je suis pas le plus grand spécialiste pour en parler, mais dans le public qu'on a, il y a des gens très calés, très pointus, qui adorent cet univers. Donc eux, effectivement, quand je discute avec eux, alors ils sont passionnés, ils collectionnent, ils connaissent tout. Donc c'est à eux qu'il faudrait poser la question.
0: La dernière fois qu'on s'était vu, c'était à l'occasion de la présentation du Grand Déballage.
2: Grand Déballage chez Polar, ouais.
0: Comment ça s'est passé ?
2: C'était très bien. Finalement, on a eu 2000-2500 visiteurs sur les deux jours. On a eu une météo clémente par rapport à la veille où il pleuvait quand même pas mal. Mm-hmm. Donc finalement, c'était sympa. Les auteurs étaient aussi contents de l'accueil, contents d'échanger toujours. Et ils ont bossé aussi, donc c'était sympa. Puis public, comme il y avait 17 exposants extérieurs, en plus des 10 libraires, donc ça en achetait un œil quand même.
0: Une façon de dynamiser le village, bien évidemment, et puis une nouvelle dynamique qui du coup porte ses fruits.
2: Pour les 30 ans et puis pour après, donc l'objectif c'est de rajeunir un petit peu l'esprit de Fontenoy et d'aller un peu plus loin finalement dans l'ambition du redynamisme pour renaître finalement.
0: Il y a un programme complet qui existe au format papier, on peut le retrouver aussi
2: sur le site. Puis on poste régulièrement sur Facebook, donc tout le programme au fur et à mesure aussi, donc avec les auteurs qui seront présents, avec les différents ateliers, les quiz, les différentes expositions, donc ça, tout ça, à chaque fois on met des visuels sur Facebook, donc on sert finalement comme on disait la dernière fois, de l'algorithme pour en sortir. Donc finalement, c'est l'objectif aussi. Hein. Prendre du temps.
0: On peut peut-être parler un petit peu de ce qui va se passer allez, pendant les trois prochains mois en dehors de ce salon là.
2: Oui, bah, le village restera ouvert donc tout le temps, hein, puisqu'il est ouvert toute l'année, et pour certains tous les jours toute l'année. Donc l'objectif voilà, aussi, bah, c'est de préparer après la BD donc, qui arrivera le 25-26 juillet, suivi du week-end donc, du 15 août, donc c'est le 15 et 16 août, samedi et dimanche. Et enfin, avec l'extension nocturne hein, pour le samedi soir 15. Et enfin, il y aura aussi les journées livres et patrimoine. Alors je ne sais plus exactement, c'est le 19 et 20 septembre, parce que je n'ai pas la plaquette sous les yeux.
0: Moi je l'ai, c'est bien ça.
2: C'est bien ça.
0: Monsieur est très fort.
2: Donc là, ça va être sympa, c'est l'idée de réunir un petit peu voilà, les acteurs un petit peu, on va dire, locaux de ce qu'on a, peut-être par rapport à la cristallerie, et aussi bah, aux auteurs régionaux, aux éditeurs. Donc on va essayer de faire quelque chose par rapport à ça, pour le patrimoine. Et puis pour le 15 août, pour revenir dessus, bon, on fera aussi la rétrospective des 30 ans, donc c'est en préparation, avec un petit peu tout ce qui s'est passé avant et jusqu'à aujourd'hui. Donc on ressort les archives.
0: Et ouais, déjà 30 ans, hein, j'ai envie de dire, c'est passé à une vitesse. Pour moi qui ai connu la naissance du village du Livre en 96, donc c'est passé à une vitesse folle.
2: Prends un coup de vieux, merde.
0: C'est clair. Mon Dieu, ça ne nous rajeunit pas. Mais si, c'est dans la tête. Hein.
2: Oui, c'est ça, on reste jeune de toute façon. Hein. C'est pour ça qu'on fait Enfantina de 0 à 99 ans.
0: Voilà, mais c'est très bien, c'est ce qu'il faut faire, ça rassure. Salon Enfantina, justement, qui se déroule, donc je vous le rappelle, ce week-end, samedi 9 et dimanche 10 mai, ce sera de 10h à 18h. Cosplay, enfin, bon, les exposants, forcément, les librairies ouvertes, hein, on l'a dit. Cosplay plus Expo Pokémon. Cosplay, ça veut dire qu'on s'attend éventuellement à ce que des visiteurs viennent, même viennent eux aussi.
2: Ouais, ouais, bah, c'est ça aussi l'esprit hein, dans le cosplay. Alors naturellement, l'association, donc eux, ils viennent avec leur déguisement qu'ils se fabriquent eux-mêmes. Donc ils sont là pour animer. Donc il y a pas mal aussi d'animations par rapport à ça. Donc là, il faut les retrouver sur Facebook. Il y a un programme complet détaillé. Donc il y aura pas mal de choses. Puis en même temps, ils font de la photo aussi. Donc ils ont une équipe de photos. Donc vous pourrez vous faire prendre en photo, récupérer ces photos, donc ça c'est quand même sympa. Et après, bon, bah, ceux qui sont mordus, ils peuvent venir aussi en cosplay, quoi. Ils peuvent venir déguiser dans leur univers qu'ils ont envie de représenter, quoi. S'ils veulent venir en schtroumpf, ils sont les bienvenus. Hein.
0: Un beau rendez-vous qui vous attend, un beau rendez-vous familial qui se veut familial, et puis où l'âge n'a pas d'importance en fait, hein, c'est réellement ça.
2: Bah voilà, parce que qu'on est 6 mois, finalement on commence à entendre les premiers sons, finalement le cerveau il capte déjà ses intentions, ses émotions, les parents qui parlent, enfin qui racontent l'histoire, c'est déjà important. Ça peut être des livres tactiles où on touche, des livres aussi un petit peu musicaux, enfin ça éveille un petit peu les sens. Puis après, bon bah quand on a 99 ans, bon bah on peut se faire aider aussi, mais l'objectif c'est peut-être aussi d'avoir encore l'âme du collectionneur et de retrouver les plaisirs de dans le temps.
0: Et puis garder l'âme de la lecture aussi, parce que c'est ce qui fait travailler le cerveau, on ne le dira jamais assez.
2: Tout à fait, hein, si c'est que pour l'univers Enfantina, c'est sûr qu'on peut aussi lire en parallèle des romans, du polar, de la philo, de la psycho, enfin plein de choses, de l'histoire. Ça fortifie le cerveau, quoi qu'il arrive. Hein. C'est prouvé d'ailleurs scientifiquement qu'on reste jeune, ce qui est l'inverse des algorithmes, hein, puisque finalement on se fait un peu plus lessiver le cerveau et je crois qu'on découvre pas grand chose de nouveau.
0: J'allais y venir justement, l'occasion aussi pour les enfants, pour les adultes et pour tout un tas de personnes de décrocher des écrans. Et puis bon, bah, voilà, on en parlait aussi la dernière fois, il y a l'objet quand même.
2: L'objet,
0: le fait de tenir un livre dans la main. On parlait il y a plus de 15 ans maintenant, ouais, il y a bien 15 ans, que la liseuse allait prendre le pas sur le livre, sur l'objet. En fait, on s'aperçoit que le livre a encore de belles années devant lui.
2: Ouais, parce que bah, c'est le contact avec la matière et puis c'est la déconnexion. Parce que bon, bah, là, l'objectif aussi, c'est de se dire allez, pendant 10h, 8h, on va à Fontenoy, une après-midi, pour ceux qui n'arrivent pas à tenir, on décroche un petit peu de la tablette, du téléphone, du PC, et on se met un petit peu au vert. Pour le cerveau, ça va faire du bien, je pense. Et l'idée, voilà, c'est que derrière, on va forcément trouver un sujet qu'on ne connaissait pas, ça va nous émerveiller, donc il faut renouer avec ça, cet esprit, donc ça, c'est important. Finalement, l'objet aussi physique, c'est quelque chose de non virtuel finalement, donc il existe, on peut le transmettre, on peut le laisser, les piles vont pas couler avec le temps.
3: Il n'y a pas de problème de batterie.
0: Samedi 9, dimanche 10 mai, Salon Enfantina, 6e édition, de 10h à 18h, du côté de Fontenoy-la-Joute, bien sûr, le village du livre. Merci Jérémy d'avoir été avec nous.
2: Et c'est moi qui vous remercie.
0: Très bon salon.
2: J'espère que vous viendrez.
0: On va essayer, mais les week-ends sont bien chargés.
2: Pas d'excuses pour la BD alors.
0: Merci beaucoup en tout cas d'avoir été avec nous.
2: À bientôt.
0: Et il est 9h50 sur RCM, il est déjà temps pour nous dire au revoir, bien évidemment, on se retrouve dès demain. Cette interview, vous la retrouvez dans quelques instants sur nos réseaux Insta et Facebook. L'algorithme servira quand même à quelque chose. Et puis, moi je vous dis à demain, 7h, 10h sur les ondes RCM, vous restez fidèles à votre radio locale. On se quitte avec Adèle et Robin, et puis arrive Cocoon dans quelques instants, à 10h, le retour de l'essentiel de l'actualité.

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1: Bonjour, manger pour 1 euro, une petite révolution, c'est possible à partir d'aujourd'hui pour tous les étudiants, quel que soit leur revenu. Jusqu'à présent, seuls les étudiants boursiers pouvaient accéder à ce tarif social dans les restaurants universitaires. Des portes fermées aujourd'hui dans les laboratoires d'analyse médicale. Les salariés en grève dénoncent une dégradation de leurs conditions de travail depuis la crise du Covid. Nouveau coup de pression du gouvernement aujourd'hui pour Total Energy qui a rendez-vous à Bercy après ses bénéfices records du dernier trimestre dans un contexte de la flambée des prix du pétrole. Par ailleurs, les demandes d'indemnité carburant pour les grands rouleurs ouvre le 27 mai sur impots.gouv.fr. Le prix du gazole s'est stabilisé ce week-end et celui de l'essence a très légèrement baissé. Et puis au Moyen-Orient, Donald Trump a annoncé le lancement de l'opération Projet Liberté ce lundi pour escorter les navires civils. Si le président américain évoque des discussions positives avec Téhéran, l'Iran dénonce une violation du cessez-le-feu. De son côté, le président Emmanuel Macron exclut toute participation française à cette initiative militaire américaine. À moins d'un an du scrutin, la course à la présidentielle est officiellement lancée. Jean-Luc Mélenchon est candidat pour 2027. Le leader de la France insoumise a mis fin au suspense hier soir sur TF1. Il a confirmé donc sa quatrième course vers l'Élysée. Charles Lancle, visé par une plainte assez anticorruption, a saisi la justice et accuse le rapporteur de la commission sur l'audiovisuel public d'avoir orienté les débats parlementaires. Selon l'association, le député aurait posé des questions directement suggérées par la direction de Lagardère News lors de ses auditions à l'Assemblée nationale. Une très bonne nouvelle pour l'emploi, Bouygues annonce le recrutement de 8500 collaborateurs cette année en France, dont 6700 postes en CDI. Une annonce qui propulse l'entreprise au rang de troisième employeur privé du pays. Des amendes par dizaines hier à la sortie d'une free party géante organisée sur un terrain militaire près de Bourges. Une fête non déclarée qui a rassemblé près de 20 000 festivaliers sur une zone jugée dangereuse avec la présence d'obus non explosés. En fin du sport avec du football, Manchester United a retrouvé la Ligue des Champions s'imposant 3-2 face à Liverpool. Lyon a dominé Rennes 4-2 lors de la 32e journée de Ligue 1. Et puis du rugby pour terminer avec l'Union Bordeaux-Bègles qui a surclassé les Anglais de Bast 38-26 en demi-finale de la Champions Cup.

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2: La revue de presse de Lunéville à Saint-Dié avec Vosges Matin, Saint-Dié Info et l'Est Républicain. Le label Architecture Remarquable a été attribué par un arrêté préfectoral daté du 12 novembre 2025. Il reconnaît la singularité de la Tour de la Liberté, son caractère innovant, notamment dans sa composition, sa structure et sa conception architecturale. Située au parc Jean Mansuy, elle est née à l'occasion du bicentenaire de la Révolution française en 1989. Avant son installation à Saint-Dié, ses grandes lignes blanches dominaient le jardin des Tuileries à Paris. L'une des deux tours a ensuite été acquise pour un franc symbolique sous l'impulsion de Christian Pierret, avant de devenir l'un des emblèmes de la ville. Avec cette labellisation, la tour rejoint d'autres repères architecturaux classés de la commune. Le centre-ville et la cité administrative reconstruits après-guerre sont classés au titre du patrimoine du XXe siècle depuis 2017. L'usine Claude et Duval, seule œuvre industrielle de Le Corbusier, est inscrite au patrimoine de l'UNESCO depuis 2016. La municipalité prévoit un programme de rénovation en 2029 avant le 40e anniversaire de la tour en 2030. Une remise en peinture complète doit lui redonner son éclat d'origine. Son système de mise en lumière sera également modernisé grâce à la technologie LED afin de permettre des éclairages colorés lors des commémorations et des événements. Une grande fête populaire est également prévue en 2030. Elle doit réunir expositions, conférences et concerts autour de la Tour de la Liberté. Toujours à Saint-Dié, la troisième récré du comité des fêtes s'est tenue samedi dernier de 14h à 18h au parc Jean Mansuy, au pied de la tour, ainsi qu'à l'espace François Mitterrand. Organisée en partenariat avec la ville, cette grande fête destinée aux enfants de 3 à 11 ans a de nouveau accueilli plusieurs centaines de jeunes participants. Une centaine de bénévoles étaient mobilisés pour le bon déroulement de cet après-midi dédié aux enfants. Temps fort de l'après-midi, les changolos, engins flottants préparés au préalable par les enfants et composés d'au moins 3 matériaux de récupération différents, ont pu naviguer dans le grand bassin. Une dizaine de ces derniers seront prochainement exposés à l'hôtel de ville. Le Bachamois Jean-Renaud Marchal peut savourer sa première victoire sur le rallye de Lorraine après de multiples tentatives. Il a enfin été couronné sur le rallye de Lorraine. Un véritable cavalier seul pour celui qui, associé à Kevin Brunner, à bord de leur C3, a remporté 13 spéciales sur 13. Un grand chelem qui en dit long sur la marge qu'il avait ce week-end sur ses concurrents. Malgré tout, le pilote PH Sport a mis l'épreuve à profit pour faire évoluer la C3 en vue de la saison qui devrait se poursuivre par un beau programme en championnat de France. Le Bac à Trail revient ce dimanche pour sa 8e édition à Baccarat, où sport et convivialité seront les maîtres mots. 4 parcours nature seront proposés pour tous les niveaux, 19 km, 12 km, un 8 km non chronométré réservé aux marcheurs, marcheurs nordiques et canicross, et même un 3 km découverte. Tarif et préinscription sur le site le-sportif.com jusqu'au 9 mai. Il sera également possible de s'inscrire sur place. Rendez-vous demain dans votre matinale debout là-dedans pour en parler avec nos invités. Enfin, dans le cadre des concerts décentralisés des saisons du festival à Nancy, la chorale des Croissants d'Or accueillera le groupe polonais Ad Vossem pour un concert exceptionnel à Lunéville. Ce rendez-vous musical se tiendra le jeudi 14 mai à 15h au Salon des Halles. La participation est libre et l'événement est ouvert à tous. L'occasion de découvrir des talents internationaux pour une belle rencontre musicale. Voilà, c'est la fin de votre revue de presse locale que vous pourrez relire en ligne sur nos réseaux sociaux et notre application mobile gratuite RCM La Radio.

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0: Il est 11h.
1: Bonjour à tous. Emmanuel Macron écarte toute participation à l'initiative américaine qui a annoncé dans la nuit le lancement d'une opération pour débloquer des navires dans le golfe d'Ormuz. Le président français prône une réouverture concertée entre l'Iran et les États-Unis lors d'une prise de parole en marge du 8e sommet de la communauté politique européenne en Arménie. En France, les députés se penchent sur la loi de programmation militaire votée en 2023, une loi déjà dépassée en raison des guerres en Ukraine et au Moyen-Orient. Un candidat de plus pour la présidentielle 2027, le leader de la France insoumise Jean-Luc Mélenchon annonce sa candidature. À 74 ans, il estime être le mieux préparé au sein de son parti pour faire face à la situation qui arrive. 400 pages pour sauver l'audiovisuel public, selon son auteur. Le député Charles Alloncle doit publier ce soir ou bien demain matin son rapport sur l'audiovisuel public. Les auditions menées au cours des 6 derniers mois ont été marquées par de nombreuses tensions. Attention, si vous deviez vous rendre dans un laboratoire d'analyse médicale aujourd'hui, une grève nationale est annoncée et soutenue par la CGT. Parmi les griefs évoqués, l'augmentation des cadences et l'absence d'augmentation de salaire notamment. Ils défendront leur titre jusqu'en finale. Bordeaux-Bègles s'est qualifié hier en battant les Anglais de Bath en demi-finale de Champions Cup. Succès 38-26 en patron. Ce fut plus dur en revanche pour Montpellier en Challenge Cup, mais les Héraultais seront bien aussi en finale de la deuxième coupe européenne après leur victoire 18-12 contre les Newport Dragons. Et puis côté cyclisme, on l'a appris ce matin, le prodige français Paul Sexas participera au Tour de France l'été prochain. Vainqueur du Tour de l'Avenir en 2025, deuxième des Strade Bianche et de Liège-Bastogne-Liège, derrière Tadej Pogacar, mais aussi vainqueur du Tour du Pays Basque en avril. Le jeune coureur de 19 ans se frottera à l'élite mondiale dès le 4 juillet avec son équipe Decathlon CMA-CGM.

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2: La revue de presse de Lunéville à Saint-Dié avec Vosges Matin, Saint-Dié Info et l'Est Républicain. Le label Architecture Remarquable a été attribué par un arrêté préfectoral daté du 12 novembre 2025. Il reconnaît la singularité de la Tour de la Liberté, son caractère innovant, notamment dans sa composition, sa structure et sa conception architecturale. Située au parc Jean Mansuy, elle est née à l'occasion du bicentenaire de la Révolution française en 1989. Avant son installation à Saint-Dié, ses grandes lignes blanches dominaient le jardin des Tuileries à Paris. L'une des deux tours a ensuite été acquise pour un franc symbolique sous l'impulsion de Christian Pierret, avant de devenir l'un des emblèmes de la ville. Avec cette labellisation, la tour rejoint d'autres repères architecturaux classés de la commune. Le centre-ville et la cité administrative reconstruits après-guerre sont classés au titre du patrimoine du XXe siècle depuis 2017. L'usine Claude et Duval, seule œuvre industrielle de Le Corbusier, est inscrite au patrimoine de l'UNESCO depuis 2016. La municipalité prévoit un programme de rénovation en 2029 avant le 40e anniversaire de la tour en 2030. Une remise en peinture complète doit lui redonner son éclat d'origine. Son système de mise en lumière sera également modernisé grâce à la technologie LED afin de permettre des éclairages colorés lors des commémorations et des événements. Une grande fête populaire est également prévue en 2030. Elle doit réunir expositions, conférences et concerts autour de la Tour de la Liberté. Toujours à Saint-Dié, la troisième récré du comité des fêtes s'est tenue samedi dernier de 14h à 18h au parc Jean Mansuy, au pied de la tour, ainsi qu'à l'espace François Mitterrand. Organisée en partenariat avec la ville, cette grande fête destinée aux enfants de 3 à 11 ans a de nouveau accueilli plusieurs centaines de jeunes participants. Une centaine de bénévoles étaient mobilisés pour le bon déroulement de cet après-midi dédié aux enfants. Temps fort de l'après-midi, les changolos, engins flottants préparés au préalable par les enfants et composés d'au moins 3 matériaux de récupération différents, ont pu naviguer dans le Grand Bassin. Une dizaine de ces derniers seront prochainement exposés à l'hôtel de ville. Le Bachamois Jean-Renaud Marchal peut savourer sa première victoire sur le Rallye de Lorraine après de multiples tentatives. Il a enfin été couronné sur le Rallye de Lorraine. Un véritable cavalier seul pour celui qui, associé à Kevin Brunner, à bord de leur C3, a remporté 13 spéciales sur 13. Un grand chelem qui en dit long sur la marge qu'il avait ce week-end sur ses concurrents. Malgré tout, le pilote PH Sport a mis l'épreuve à profit pour faire évoluer la C3 en vue de la saison qui devrait se poursuivre par un beau programme en championnat de France. Le Bac à Trail revient ce dimanche pour sa 8e édition à Baccarat, où sport et convivialité seront les maîtres mots. 4 parcours nature seront proposés pour tous les niveaux, 19 km, 12 km, un 8 km non chronométré réservé aux marcheurs, marcheurs nordiques et canicross, et même un 3 km découverte. Tarif et préinscription sur le site le-sportif.com jusqu'au 9 mai. Il sera également possible de s'inscrire sur place. Rendez-vous demain dans votre matinale de boule à dents pour en parler avec nos invités. Enfin, dans le cadre des concerts décentralisés des saisons du festival à Nancy, la chorale des Croissants d'Or accueillera le groupe polonais Ad Vossem pour un concert exceptionnel à Lunéville. Ce rendez-vous musical se tiendra le jeudi 14 mai à 15h au Salon des Halles. La participation est libre et l'événement est ouvert à tous. L'occasion de découvrir des talents internationaux pour une belle rencontre musicale. Voilà, c'est la fin de votre revue de presse locale que vous pourrez relire en ligne sur nos réseaux sociaux et notre application mobile gratuite RCM La Radio.

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2: Bonjour à tous. Emmanuel Macron écarte toute participation à l'initiative américaine qui a annoncé dans la nuit le lancement d'une opération pour débloquer des navires dans le golfe d'Ormuz. Le président français prône une réouverture concertée entre l'Iran et les États-Unis lors d'une prise de parole en marge du 8e sommet de la communauté politique européenne en Arménie. En France, les députés se penchent sur la loi de programmation militaire votée en 2023, une loi déjà dépassée en raison des guerres en Ukraine et au Moyen-Orient. Un candidat de plus pour la présidentielle 2027, le leader de la France insoumise Jean-Luc Mélenchon annonce sa candidature. À 74 ans, il estime être le mieux préparé au sein de son parti pour faire face à la situation qui arrive. 400 pages pour sauver l'audiovisuel public, selon son auteur. Le député Charles Alloncle doit publier ce soir ou bien demain matin son rapport sur l'audiovisuel public. Les auditions menées au cours des 6 derniers mois ont été marquées par de nombreuses tensions. Attention, si vous deviez vous rendre dans un laboratoire d'analyse médicale aujourd'hui, une grève nationale est annoncée et soutenue par la CGT. Parmi les griefs évoqués, l'augmentation des cadences et l'absence d'augmentation de salaire notamment. Ils défendront leur titre jusqu'en finale. Bordeaux-Bègles s'est qualifié hier en battant les Anglais de Basse en demi-finale de Champions Cup. Succès 38-26 en patron. Ce fut plus dur en revanche pour Montpellier en Challenge Cup. Mais les Héraultais seront bien aussi en finale de la deuxième coupe européenne après leur victoire 18-12 contre les Newport Dragons. Et puis côté cyclisme, on l'a appris ce matin, le prodige français Paul Sexas participera au Tour de France l'été prochain. Vainqueur du Tour de l'Avenir en 2025, deuxième des Strade Bianche et de Liège-Bastogne-Liège derrière Tadej Pogacar, mais aussi vainqueur du Tour du Pays Basque en avril. Le jeune coureur de 19 ans se frottera à l'élite mondiale dès le 4 juillet avec son équipe Decathlon CMA-CGM.
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2: Bonjour à tous. Emmanuel Macron écarte toute participation à l'initiative américaine qui a annoncé dans la nuit le lancement d'une opération pour débloquer des navires dans le golfe d'Ormuz. Le président français prône une réouverture concertée entre l'Iran et les États-Unis lors d'une prise de parole en marge du 8e sommet de la communauté politique européenne en Arménie. En France, les députés se penchent sur la loi de programmation militaire votée en 2023, une loi déjà dépassée en raison des guerres en Ukraine et au Moyen-Orient. Un candidat de plus pour la présidentielle 2027, le leader de la France insoumise Jean-Luc Mélenchon annonce sa candidature. À 74 ans, il estime être le mieux préparé au sein de son parti pour faire face à la situation qui arrive. 400 pages pour sauver l'audiovisuel public, selon son auteur. Le député Charles Alloncle doit publier ce soir ou bien demain matin son rapport sur l'audiovisuel public. Les auditions menées au cours des 6 derniers mois ont été marquées par de nombreuses tensions. Attention, si vous deviez vous rendre dans un laboratoire d'analyse médicale aujourd'hui, une grève nationale est annoncée et soutenue par la CGT. Parmi les griefs évoqués, l'augmentation des cadences et l'absence d'augmentation de salaire, notamment. Ils défendront leur titre jusqu'en finale. Bordeaux-Bègles s'est qualifié hier en battant les Anglais de Bath en demi-finale de Champions Cup. Succès 38-26 en patron. Ce fut plus dur en revanche pour Montpellier en Challenge Cup, mais les Héraultais seront bien aussi en finale de la deuxième coupe européenne après leur victoire 18-12 contre les Newport Dragons. Et puis côté cyclisme, on l'a appris ce matin, le prodige français Paul Sexas participera au Tour de France l'été prochain. Vainqueur du Tour de l'Avenir en 2025, deuxième des Strade Bianche et de Liège-Bastogne-Liège, derrière Tadej Pogacar, mais aussi vainqueur du Tour du Pays Basque en avril. Le jeune coureur de 19 ans se frottera à l'élite mondiale dès le 4 juillet avec son équipe Décathlon CMA-CGM.
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2: Bonjour à tous. Emmanuel Macron écarte toute participation à l'initiative américaine qui a annoncé dans la nuit le lancement d'une opération pour débloquer des navires dans le golfe d'Ormuz. Le président français prône une réouverture concertée entre l'Iran et les États-Unis lors d'une prise de parole en marge du 8e sommet de la communauté politique européenne en Arménie. En France, les députés se penchent sur la loi de programmation militaire votée en 2023, une loi déjà dépassée en raison des guerres en Ukraine et au Moyen-Orient. Un candidat de plus pour la présidentielle 2027, le leader de la France insoumise Jean-Luc Mélenchon annonce sa candidature. À 74 ans, il estime être le mieux préparé au sein de son parti pour faire face à la situation qui arrive. 400 pages pour sauver l'audiovisuel public, selon son auteur. Le député Charles Alloncle doit publier ce soir ou bien demain matin son rapport sur l'audiovisuel public. Les auditions menées au cours des 6 derniers mois ont été marquées par de nombreuses tensions. Attention, si vous deviez vous rendre dans un laboratoire d'analyse médicale aujourd'hui, une grève nationale est annoncée et soutenue par la CGT. Parmi les griefs évoqués, l'augmentation des cadences et l'absence d'augmentation de salaire notamment. Ils défendront leur titre jusqu'en finale. Bordeaux-Bègles s'est qualifié hier en battant les Anglais de Bath en demi-finale de Champions Cup. Succès 38-26 en patron. Ce fut plus dur en revanche pour Montpellier en Challenge Cup. Mais les Héraultais seront bien aussi en finale de la deuxième coupe européenne après leur victoire 18-12 contre les Newport Dragons. Et puis côté cyclisme, on l'a appris ce matin, le prodige français Paul Sexas participera au Tour de France l'été prochain. Vainqueur du Tour de l'Avenir en 2025, deuxième des Strade Bianche et de Liège-Bastogne-Liège derrière Tadej Pogacar, mais aussi vainqueur du Tour du Pays Basque en avril. Le jeune coureur de 19 ans se frottera à l'élite mondiale dès le 4 juillet avec son équipe Decathlon CMA-CGM.

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0: Il est 15h.
1: Bonjour à tous. Emmanuel Macron écarte toute participation à l'initiative américaine qui a annoncé dans la nuit le lancement d'une opération pour débloquer des navires dans le golfe d'Ormuz. Le président français prône une réouverture concertée entre l'Iran et les États-Unis lors d'une prise de parole en marge du 8e sommet de la communauté politique européenne en Arménie. En France, les députés se penchent sur la loi de programmation militaire votée en 2023, une loi déjà dépassée en raison des guerres en Ukraine et au Moyen-Orient. Un candidat de plus pour la présidentielle 2027, le leader de la France insoumise Jean-Luc Mélenchon annonce sa candidature. À 74 ans, il estime être le mieux préparé au sein de son parti pour faire face à la situation qui arrive. 400 pages pour sauver l'audiovisuel public, selon son auteur. Le député Charles Alloncle doit publier ce soir ou bien demain matin son rapport sur l'audiovisuel public. Les auditions menées au cours des 6 derniers mois ont été marquées par de nombreuses tensions. Attention, si vous deviez vous rendre dans un laboratoire d'analyse médicale aujourd'hui, une grève nationale est annoncée et soutenue par la CGT. Parmi les griefs évoqués, l'augmentation des cadences et l'absence d'augmentation de salaire notamment. Ils défendront leur titre jusqu'en finale. Bordeaux-Bègles s'est qualifié hier en battant les Anglais de Basse en demi-finale de Champions Cup. Succès 38 à 26 en patron. Ce fut plus dur en revanche pour Montpellier en Challenge Cup. Mais les Héraultais seront bien aussi en finale de la deuxième coupe européenne après leur victoire 18 à 12 contre les Newport Dragons. Et puis côté cyclisme, on l'a appris ce matin, le prodige français Paul Sexas participera au Tour de France l'été prochain. Vainqueur du Tour de l'Avenir en 2025, deuxième des Strade Bianche et de Liège-Bastogne-Liège, derrière Tadej Pogacar, mais aussi vainqueur du Tour du Pays Basque en avril. Le jeune coureur de 19 ans se frottera à l'élite mondiale dès le 4 juillet avec son équipe Decathlon CMA-CGM.

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1: Bonjour à tous. Trois décès sont liés à un possible foyer d'antivirus à bord du navire de croisière MV Ondus reliant l'Argentine au Cap-Vert. L'OMS confirme un cas en laboratoire et cinq autres suspects. Parmi les six personnes touchées, une est en soins intensifs en Afrique du Sud. Cette maladie peut provoquer un syndrome respiratoire aigu potentiellement mortel. Et puis, deux navires marchands américains ont traversé avec succès le détroit d'Ormuz dans le cadre de l'opération Project Freedom. Le commandement central américain précise que des destroyers lance-missiles escortés opèrent désormais dans le golfe Persique, assurant la sécurité du passage dans cette zone stratégique sous tension. Dans les Côtes-d'Armor, un maire a été mis en examen pour viol, menace de mort, chantage et dérive sectaire. Il est accusé d'avoir manipulé six jeunes femmes entre 2017 et 2026, exerçant une emprise psychologique et exigeant une dévotion totale. L'élu placé en détention provisoire conteste de son côté les faits. Le mois d'avril 2026 en France a été exceptionnellement chaud et sec selon Météo France. Avec un déficit de pluie proche de 70%, les sols sont déjà aussi secs qu'au mois de juin. Cet épisode confirme une tendance au réchauffement climatique appelée à s'intensifier dans les prochaines décennies. Du côté de Cornus, près de Bourges, une free party illégale rassemble encore environ 8000 personnes sur un terrain militaire. Le site jugé dangereux en raison de munitions non explosées est actuellement sous haute surveillance. Et ce soir se tient aux Folies Bergères la 37e nuit des Molières. Ludivine Sagné, Laurent Lafitte ou encore François Morel figurent parmi les favoris de cette soirée dédiée au théâtre. Et on termine avec un mot de sport et de cyclisme. Après sa victoire au Tour du Pays Basque et sur la Flèche Wallonne ou encore sa deuxième place sur Liège-Bastogne-Liège, Paul Sexas participera bien au Tour de France dès le 4 juillet prochain. À seulement 19 ans, il est le plus jeune participant à la Grande Boucle depuis presque 90 ans.
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2: Et aujourd'hui, en ce 4 mai, eh bien, nous fêtons les Sylvains. Bonne fête à eux. Et puis bien sûr des anniversaires, notamment les 75 ans de cet acteur qui tourne surtout au début des années 80 sous la direction de Jean-Marie Poiré avant de réaliser son rêve. Passé derrière la caméra en 84, il réalise avec succès son premier film, Pino, simple flic. Et oui, il s'agit de Gérard Jugnot. Dès l'année suivante, il s'inspire de ses souvenirs de scoutisme pour réaliser Scout Toujours. En 88, le réalisateur traverse un bref passage à vide suite à l'échec commercial du film Sans peur et sans reproche. Mais il renoue avec le succès avec l'histoire d'un cadre confronté au chômage dans une époque formidable en 91. Dans les années 2000, Gérard Jugnot connaît un énorme succès avec Meilleur espoir féminin, Monsieur Batignolles. 2006, il scelle ses retrouvailles avec la troupe du Splendide et tourne la suite de la saga Les Bronzés, Trois amis pour la vie, qui totalise près de 10 millions d'entrées. L'acteur multiplie les collaborations, Christophe Baratier pour Faubourg 36, Jamel Bensalah, Beurre sur la ville, Eric Besnard, Mes héros, ou encore Olivier Barou, entre amis. En juin 2016, il participe à la saga estivale Camping 3, on se souvient également de lui dans Les Choristes, et puis bien sûr, plus récemment, il était à l'affiche dans Le Marsupilami de Philippe Lachaud, mais aussi dans Les Enfants de la Résistance, ou encore Mauvaise Pioche. Et bien sûr, on se souvient de toute cette époque du Splendide avec Les Bronzés, entre autres, ou encore Le Père Noël est une ordure. Lui, il a 80 ans, il s'agit de Yves Lecoq qui, à 16 ans, participe à un télécrochet où le jury lui reproche de trop imiter la voix d'une autre personne. Pourquoi pas ? Le jeune homme enfin trouve sa vocation. Après un beau succès à la radio, il anime diverses émissions de télévision. L'Académie des Neufs en 87 sur Antenne 2 à l'époque, puis 2005, Les Grands du Rire sur France 3. Depuis 88, il participe à l'émission Les Guignols de l'Info, où il se fait connaître du grand public pour son imitation de Jacques Chirac notamment, et surtout celle du présentateur phare Patrick Poivre d'Arvor. Véritable caméléon vocal, il a près de 180 voix à son actif. En plus de son travail d'imitateur, il faut savoir que c'est un grand passionné d'histoire. Il est propriétaire de 5 châteaux qu'il a entièrement restaurés et décorés lui-même. Pourquoi pas, chacun ses passions. Enfin, notre doyen du jour est né sous le nom de Wouter Otta Levenbach en 44 à Amsterdam. Il a donc 82 ans aujourd'hui. Il s'agit de Dave. À l'époque, le jeune homme hésite entre une carrière de théologien ou de juriste, mais se passionne finalement pour la chanson. En 74, son single Vanina lui vaut la reconnaissance du grand public. En 2010, il devenait l'un des membres du jury de La France a un incroyable talent. Il a quitté l'émission d'ailleurs en 2014 pour animer son propre show télé du côté de chez Dave. Et souvenez-vous, c'était ça.

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2: La revue de presse de Lunéville à Saint-Dié avec Vosges Matin, Saint-Dié Info et l'Est Républicain. Le label Architecture Remarquable a été attribué par un arrêté préfectoral daté du 12 novembre 2025. Il reconnaît la singularité de la Tour de la Liberté, son caractère innovant, notamment dans sa composition, sa structure et sa conception architecturale. Située au parc Jean Mansuy, elle est née à l'occasion du bicentenaire de la Révolution française en 1989. Avant son installation à Saint-Dié, ses grandes lignes blanches dominaient le jardin des Tuileries à Paris. L'une des deux tours a ensuite été acquise pour un franc symbolique sous l'impulsion de Christian Pierret, avant de devenir l'un des emblèmes de la ville. Avec cette labellisation, la tour rejoint d'autres repères architecturaux classés de la commune. Le centre-ville et la cité administrative reconstruits après-guerre sont classés au titre du patrimoine du XXe siècle depuis 2017. L'usine Claude et Duval, seule œuvre industrielle de Le Corbusier, est inscrite au patrimoine de l'UNESCO depuis 2016. La municipalité prévoit un programme de rénovation en 2029 avant le 40e anniversaire de la tour en 2030. Une remise en peinture complète doit lui redonner son éclat d'origine. Son système de mise en lumière sera également modernisé grâce à la technologie LED afin de permettre des éclairages colorés lors des commémorations et des événements. Une grande fête populaire est également prévue en 2030. Elle doit réunir expositions, conférences et concerts autour de la Tour de la Liberté. Toujours à Saint-Dié, la troisième récré du comité des fêtes s'est tenue samedi dernier de 14h à 18h au parc Jean Mansuy, au pied de la tour, ainsi qu'à l'espace François Mitterrand. Organisée en partenariat avec la ville, cette grande fête destinée aux enfants de 3 à 11 ans a de nouveau accueilli plusieurs centaines de jeunes participants. Une centaine de bénévoles étaient mobilisés pour le bon déroulement de cet après-midi dédié aux enfants. Temps fort de l'après-midi, les changolos, engins flottants préparés au préalable par les enfants et composés d'au moins 3 matériaux de récupération différents, ont pu naviguer dans le Grand Bassin. Une dizaine de ces derniers seront prochainement exposés à l'hôtel de ville. Le Bachamois Jean-Renaud Marchal peut savourer sa première victoire sur le Rallye de Lorraine après de multiples tentatives. Il a enfin été couronné sur le Rallye de Lorraine. Un véritable cavalier seul pour celui qui, associé à Kevin Brunner, à bord de leur C3, a remporté 13 spéciales sur 13. Un grand chelem qui en dit long sur la marge qu'il avait ce week-end sur ses concurrents. Malgré tout, le pilote PH Sport a mis l'épreuve à profit pour faire évoluer la C3 en vue de la saison qui devrait se poursuivre par un beau programme en championnat de France. Le Bac à Trail revient ce dimanche pour sa 8e édition à Baccarat, où sport et convivialité seront les maîtres mots. 4 parcours nature seront proposés pour tous les niveaux, 19 km, 12 km, un 8 km non chronométré réservé aux marcheurs, marcheurs nordiques et canicross, et même un 3 km découverte. Tarif et préinscription sur le site le-sportif.com jusqu'au 9 mai. Il sera également possible de s'inscrire sur place. Rendez-vous demain dans votre matinale de boulade dedans pour en parler avec nos invités. Enfin, dans le cadre des concerts décentralisés des saisons du festival à Nancy, la chorale des Croissants d'Or accueillera le groupe polonais Ad Vossem pour un concert exceptionnel à Lunéville. Ce rendez-vous musical se tiendra le jeudi 14 mai à 15h au Salon des Halles. La participation est libre et l'événement est ouvert à tous. L'occasion de découvrir des talents internationaux pour une belle rencontre musicale. Voilà, c'est la fin de votre revue de presse locale que vous pourrez relire en ligne sur nos réseaux sociaux et notre application mobile gratuite RCM La Radio.
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0: Vous écoutez le 16-18 et c'est Vincent, il est 16h40.
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0: Ludovic, bonjour.
2: Bonjour Vincent.
0: Nouvelle semaine et des expositions, des concerts. Enfin, on commence avec une exposition sur une zone humide.
2: Oui, alors elle se tiendra à la médiathèque de Baccarat. Donc c'est les élèves du lycée de Revillochène qui ont créé cette exposition qui permettront de découvrir les petites bêtes, si je peux me permettre l'expression, la faune un peu particulière qu'on peut trouver dans les milieux naturels humides qui entourent la région. Et si on connaît un peu le coin des zones naturelles humides, on en a quand même pas mal, puisqu'il y a la vallée de la Meurthe qui est classée en ENS, il y a aussi la tourbière à Bertrichamps qui est assez particulière. Donc on va pouvoir aller, par curiosité, découvrir tout ce petit monde, donc à la médiathèque de Baccarat. Donc les horaires où vous pourrez voir tout ça, c'est le mardi de 15h à 18h, le mercredi de 9h30 à 12h, de 13h30 à 18h, le vendredi de 15h à 18h, et le samedi de 9h30 à 12h et de 13h30 à 18h. Donc c'est la médiathèque de Baccarat, ça vous permettra de découvrir tout ce que vous ratez quand vous vous promenez sur les berges de nos rivières.
0: C'est vrai. Alors, tout autre chose, un afterwork autour du rhum.
2: Voilà, c'est un événement qui est organisé par la Maison de la Mirabelle. Hein, on commence à connaître un peu le lieu qui se diversifie de plus en plus à chaque jour. Donc, ils nous permettent de découvrir un whisky, deux rhums. Ce sont les nouveaux produits qui vont mettre en place cette année. Donc il y aura tout un programme qui va être défini autour de ces deux thématiques, puisqu'on va avoir de la dégustation, de la musique en live, un food truck, donc des cocktails, une visite de la distillerie. Donc on aura quelque chose d'assez sympa. Donc c'est gratuit. Par contre, je propose de quand même passer un petit coup de fil pour savoir si c'est pas déjà surbooké.
0: Ouais.
2: Donc je vais quand même laisser le numéro de téléphone de la Maison de la Mirabelle. C'est le 03 83 72 32 26. Et pour connaître un peu les événements créés par la Maison de la Mirabelle ces temps derniers, c'est vraiment des choses très très qualitatives. Donc vous pouvez y aller les yeux fermés.
0: Bon, puis peut-être si on peut être accompagné d'un SAM éventuellement.
2: Ça peut toujours servir. Après, ils font aussi des softs. Hein.
0: Oui, mais donc, bon, on peut vite être pris dans les...
2: Je pense aussi.
0: Voilà. Donc attention. Un concert du côté de la chapelle du château.
2: Voilà, alors le château organise très régulièrement des concerts hein, dans sa chapelle, c'est vraiment des choses assez qualitatives. Et là on a un concert donc, qui est organisé le jeudi 7 à partir de 20h30. Donc c'est un concert baroque où on va avoir un peu des notes d'Orient qui vont être incluses dedans. Donc c'est Claire Antonini, Renaud Garcia-Cons qui vont présenter leurs œuvres, donc dans un concert qui est nommé Farangi. Donc c'est vraiment quelque chose d'assez intéressant parce qu'on est sur du mélange des genres, donc ça donne toujours quelque chose d'assez particulier à ce niveau-là. Et donc on vous pourrait découvrir un peu toutes ces musiques, toutes ces jazz, musique d'Orient, tout ce qui peut se mélanger autour de cette thématique-là. Donc c'est à Lunéville, à la chapelle du château, donc c'est le jeudi 7 à partir de 20h30.
0: Et au château toujours, mais un peu plus bas dans la cour, le Conservatoire des Broderies.
2: Voilà, alors bien connu Conservatoire des Broderies maintenant, qui a renouvelé son exposition. On a laissé de côté un peu les années 80 et ses boules à facettes pour revenir vraiment sur de la mode classique, où on va avoir les grands créateurs de mode. Hein. On peut avoir ce qu'il y a du Karl Lagerfeld, tout ça laisse un peu à penser. Et donc toute l'exposition a été conçue autour de ces créateurs de mode-là. Donc quand on sait les pièces qu'on voit d'habitude au Conservatoire de la Broderie, on a toujours des choses très très qualitatives. Donc ça permet de découvrir un peu le monde de la mode à travers la broderie, à travers ce genre de choses. C'est au Conservatoire de la Broderie, donc ce sont les après-midi à partir de 14h30 et jusqu'à 18h, et c'est fermé le mardi.
0: Bon, on se retrouve jeudi pour la suite notamment du week-end qui arrive.
2: À jeudi, il y a plein de choses.
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0: Il est 17h.
1: Bonjour à tous. Trois décès sont liés à un possible foyer d'antivirus à bord du navire de croisière MV Ondus reliant l'Argentine au Cap-Vert. L'OMS confirme un cas en laboratoire et cinq autres suspects. Parmi les six personnes touchées, une est en soins intensifs en Afrique du Sud. Cette maladie peut provoquer un syndrome respiratoire aigu potentiellement mortel. Et puis, deux navires marchands américains ont traversé avec succès le détroit d'Ormuz dans le cadre de l'opération Project Freedom. Le commandement central américain précise que des destroyers lance-missiles escortés opèrent désormais dans le golfe Persique, assurant la sécurité du passage dans cette zone stratégique sous tension. Dans les Côtes-d'Armor, un maire a été mis en examen pour viol, menace de mort, chantage et dérives sectaires. Il est accusé d'avoir manipulé six jeunes femmes entre 2017 et 2026, exerçant une emprise psychologique et exigeant une dévotion totale. L'élu placé en détention provisoire conteste de son côté les faits. Le mois d'avril 2026 en France a été exceptionnellement chaud et sec selon Météo France. Avec un déficit de pluie proche de 70%, les sols sont déjà aussi secs qu'au mois de juin. Cet épisode confirme une tendance au réchauffement climatique appelé à s'intensifier dans les prochaines décennies. Du côté de Cornus, près de Bourges, une free party illégale rassemble encore environ 8000 personnes sur un terrain militaire. Le site jugé dangereux en raison de munitions non explosées est actuellement sous haute surveillance. Et ce soir se tient aux Folies Bergères la 37e nuit des Molières. Ludivine Sagné, Laurent Lafitte ou encore François Morel figurent parmi les favoris de cette soirée dédiée au théâtre. Et on termine avec un mot de sport et de cyclisme. Après sa victoire au Tour du Pays Basque et sur la Flèche Wallonne ou encore sa deuxième place sur Liège-Bastogne-Liège, Paul Sexas participera bien au Tour de France dès le 4 juillet prochain. À seulement 19 ans, il est le plus jeune participant à la Grande Boucle depuis presque 90 ans.
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0: 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Il est 17h30.
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2: La revue de presse de Lunéville à Saint-Dié avec Vosges Matin, Saint-Dié Info et l'Est Républicain. Le label Architecture Remarquable a été attribué par un arrêté préfectoral daté du 12 novembre 2025. Il reconnaît la singularité de la Tour de la Liberté, son caractère innovant, notamment dans sa composition, sa structure et sa conception architecturale. Située au parc Jean Mansuy, elle est née à l'occasion du bicentenaire de la Révolution française en 1989. Avant son installation à Saint-Dié, ses grandes lignes blanches dominaient le jardin des Tuileries à Paris. L'une des deux tours a ensuite été acquise pour un franc symbolique sous l'impulsion de Christian Pierret, avant de devenir l'un des emblèmes de la ville. Avec cette labellisation, la tour rejoint d'autres repères architecturaux classés de la commune. Le centre-ville et la cité administrative reconstruits après-guerre sont classés au titre du patrimoine du XXe siècle depuis 2017. L'usine Claude et Duval, seule œuvre industrielle de Le Corbusier, est inscrite au patrimoine de l'UNESCO depuis 2016. La municipalité prévoit un programme de rénovation en 2029 avant le 40e anniversaire de la tour en 2030. Une remise en peinture complète doit lui redonner son éclat d'origine. Son système de mise en lumière sera également modernisé grâce à la technologie LED afin de permettre des éclairages colorés lors des commémorations et des événements. Une grande fête populaire est également prévue en 2030. Elle doit réunir expositions, conférences et concerts autour de la Tour de la Liberté. Toujours à Saint-Dié, la troisième récré du comité des fêtes s'est tenue samedi dernier de 14h à 18h au parc Jean Mansuy, au pied de la tour, ainsi qu'à l'espace François Mitterrand. Organisée en partenariat avec la ville, cette grande fête destinée aux enfants de 3 à 11 ans a de nouveau accueilli plusieurs centaines de jeunes participants. Une centaine de bénévoles étaient mobilisés pour le bon déroulement de cet après-midi dédié aux enfants. Temps fort de l'après-midi, les changolos, engins flottants préparés au préalable par les enfants et composés d'au moins 3 matériaux de récupération différents, ont pu naviguer dans le Grand Bassin. Une dizaine de ces derniers seront prochainement exposés à l'hôtel de ville. Le Bachamois Jean-Renaud Marchal peut savourer sa première victoire sur le Rallye de Lorraine après de multiples tentatives. Il a enfin été couronné sur le Rallye de Lorraine. Un véritable cavalier seul pour celui qui, associé à Kevin Brunner, à bord de leur C3, a remporté 13 spéciales sur 13. Un grand chelem qui en dit long sur la marge qu'il avait ce week-end sur ses concurrents. Malgré tout, le pilote PH Sport a mis l'épreuve à profit pour faire évoluer la C3 en vue de la saison qui devrait se poursuivre par un beau programme en championnat de France. Le Bac à Trail revient ce dimanche pour sa 8e édition à Baccarat, où sport et convivialité seront les maîtres mots. 4 parcours nature seront proposés pour tous les niveaux, 19 km, 12 km, un 8 km non chronométré réservé aux marcheurs, marcheurs nordiques et canicross, et même un 3 km découverte. Tarif et préinscription sur le site le-sportif.com jusqu'au 9 mai. Il sera également possible de s'inscrire sur place. Rendez-vous demain dans votre matinale Debout là-dedans pour en parler avec nos invités. Enfin, dans le cadre des concerts décentralisés des saisons du festival à Nancy, la chorale des Croissants d'Or accueillera le groupe polonais Ad Vossem pour un concert exceptionnel à Lunéville. Ce rendez-vous musical se tiendra le jeudi 14 mai à 15h au Salon des Halles. La participation est libre et l'événement est ouvert à tous. L'occasion de découvrir des talents internationaux pour une belle rencontre musicale. Voilà, c'est la fin de votre revue de presse locale que vous pourrez relire en ligne sur nos réseaux sociaux et notre application mobile gratuite RCM La Radio.
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0: Vous écoutez le 16-18, Vincent avec vous. Pour cette dernière demi-heure, il est déjà 17h40.
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2: Sixième édition du salon Enfantuna du côté de Fontenoy-la-Joûte. C'est ce week-end, les 9 et 10 mai, de 10h à 18h. Avec nous pour en parler, Jérémy Adam, président de l'association. Bonjour.
3: Bonjour.
2: Une fois n'est pas coutume, hein ?
3: C'est deux fois même.
2: Vous êtes devenu un, vous êtes devenu un habitué des studios, j'ai envie de dire.
3: Ouais,
2: ce salon Enfantina, qui est, comme son nom l'indique, axé jeunesse.
3: Jeunesse d'aujourd'hui et d'autrefois, hein, c'est l'objectif. On reste éternellement des enfants. Donc on est 6 mois, on peut se faire lire un livre, ou qu'on ait 99 ans, on peut collectionner encore des choses de notre enfance.
2: Qu'est-ce qu'on va retrouver pendant ce week-end du coup sur le village du livre? Quelle va être la différence entre le village du livre de tous les jours et de ce week-end si spécial?
3: Et ben d'abord, donc toutes les boutiques sont ouvertes, donc ça c'est cool. Et puis en plus on a des exposants extérieurs donc qui viennent déballer aussi. Et puis surtout des auteurs en dédicace avec des ateliers aussi en amont dans les écoles. On a aussi Laurent Cagnat qui sera là le dimanche, donc celui qui dessine le village des filles, Schtroumpf quoi. Et en plus, on a une expo Pokémon et du cosplay, donc avec Love Japan qui sera là le samedi. Et on a aussi des ateliers du conte au niveau de la place du village, donc c'est des petites animations sympas.
2: Et c'est donc un rendez-vous bien sûr qui se veut totalement familial, puisque voilà, comme on le disait juste avant, la jeunesse, la BD, les mangas, ça intéresse tous les âges.
3: Voilà, donc ça épluche, on va dire, tous les âges, puisque on va avoir les parents qui vont lire, qui vont raconter des histoires, les contes, les premières lectures aux enfants. Puis on va avoir les ados qui lisent, plus les grands d'autrefois, donc qui vont aussi collectionner. Donc tout sera représenté. Donc c'est l'objectif de réunir les générations.
2: Et on parlait d'un quiz le dimanche à 15h, c'est ça? Ça va se dérouler comment ça?
3: Tout à fait, donc c'est des questions un petit peu de culture générale, mais liées quand même à l'univers des enfants plutôt actuel. On va quand même un peu plus le centrer sur le manga, sur Pokémon, sur ce qui est en rapport avec la manifestation, donc les Schtroumpfs aussi, donc on va faire quelque chose de sympa.
2: Là, en termes de BD ou de manga, qu'est-ce qu'il y a à la cote en ce moment? Vous voyez des choses qui prennent le pas sur d'autres?
3: Moi je suis pas le plus grand spécialiste pour en parler, mais dans le public qu'on a, il y a des gens très calés, très pointus, qui adorent cet univers. Donc eux, effectivement, quand je discute avec eux, alors ils sont passionnés, ils collectionnent, ils connaissent tout. Donc c'est à eux qu'il faudrait poser la question.
2: La dernière fois qu'on s'était vu, c'était à l'occasion de la présentation du Grand Déballage.
3: Grand Déballage chez Polar, ouais.
2: Comment ça s'est passé?
3: C'était très bien. Finalement, on a eu 2000-2500 visiteurs sur les deux jours. On a eu une météo clémente par rapport à la veille où il pleuvait quand même pas mal. Mm-hmm. Donc finalement, c'était sympa. Les auteurs étaient aussi contents de l'accueil, d'échanger toujours. Et ils ont bossé aussi, donc c'était sympa. Puis public, comme il y avait 17 exposants extérieurs, en plus des 10 libraires, donc ça s'en achète un d'œil quand même.
2: Une façon de dynamiser le village, bien évidemment, et puis une nouvelle dynamique qui du coup porte ses fruits
3: Pour les 30 ans et puis pour après, donc l'objectif c'est de rajeunir un petit peu l'esprit de Fontenoy et d'aller un peu plus loin finalement dans l'ambition du redynamisme pour renaître finalement.
2: Il y a un programme complet qui existe au format papier, on peut le retrouver aussi
3: sur le site. Et puis on poste régulièrement sur Facebook, donc tout le programme au fur et à mesure aussi, donc avec les auteurs qui sont présents, avec les différents ateliers, les quiz, les différentes expositions, donc ça, tout ça, à chaque fois on met des visuels sur Facebook, donc on se sert finalement comme on disait la dernière fois, de l'algorithme pour en sortir. Donc finalement, c'est l'objectif aussi. Hein. Prendre du temps.
2: On peut peut-être parler un petit peu de ce qui va se passer pendant les trois prochains mois en dehors de ce salon là.
3: Oui, bah, le village restera ouvert donc tout le temps, hein, puisqu'il est ouvert toute l'année, et pour certains tous les jours toute l'année. Donc l'objectif voilà, aussi, bah, c'est de préparer après la BD donc, qui arrivera le 25-26 juillet, suivi du week-end donc, du 15 août, donc c'est le 15 et 16 août, samedi et dimanche. Et enfin, avec l'extension nocturne hein, pour le samedi soir, 15. Et enfin, il y aura aussi les journées Livre et le patrimoine. Alors, je ne sais plus exactement, c'est le 19 et 20 septembre, parce que je n'ai pas la plaquette sous les yeux.
2: Moi, je l'ai, c'est bien ça.
3: C'est bien ça.
2: Monsieur est très fort.
3: Donc là, ça va être sympa, cette l'idée de réunir un petit peu voilà, les acteurs un petit peu, on va dire, locaux de ce qu'on a, peut-être par rapport à la cristallerie, et aussi bah, aux auteurs régionaux, aux éditeurs. Donc on va essayer de faire quelque chose par rapport à ça pour le patrimoine. Et puis pour le 15 août, pour revenir dessus, bon, on fera aussi la rétrospective des 30 ans, donc c'est en préparation, avec un petit peu tout ce qui s'est passé avant et jusqu'à aujourd'hui. Donc on ressort les archives.
2: Et ouais, déjà 30 ans, hein, j'ai envie de dire, c'est passé à une vitesse. Pour moi qui ai connu la naissance du village du Livre en 96, donc c'est passé à une vitesse folle.
3: Prends un coup d'œil, merde.
2: c'est clair. Mon Dieu, ça ne nous rajeunit pas, mais si, c'est dans la tête. Hein.
3: Oui, c'est ça, on reste jeune de toute façon. Hein. C'est pour ça qu'on fait Enfantina de 0 à 90 ans.
2: Voilà, mais c'est très bien, c'est ce qu'il faut faire, ça rassure. Salon Enfantina, justement, qui se déroule, donc je vous le rappelle, ce week-end, samedi 9 et dimanche 10 mai, ce sera de 10h à 18h. Cosplay, enfin, bon, les exposants, forcément, les librairies ouvertes, hein, on l'a dit. Cosplay plus Expo Pokémon. Cosplay, ça veut dire qu'on s'attend éventuellement à ce que des visiteurs viennent, même viennent eux aussi.
3: Ouais, ouais, bah, c'est ça aussi l'esprit hein, dans le cosplay. Alors naturellement, l'association, donc eux, ils viennent avec leur déguisement qu'ils se fabriquent eux-mêmes. Donc ils sont là pour animer. Donc il y a pas mal aussi d'animations par rapport à ça. Donc là, il faut les retrouver sur Facebook. Il y a un programme complet détaillé. Donc il y aura pas mal de choses. Puis en même temps, ils font de la photo aussi. Donc ils ont une équipe de photos. Donc vous pourrez vous faire prendre en photo, poser, récupérer ces photos, donc ça c'est quand même sympa. Et après, bon, bah, ceux qui sont mordus, ils peuvent venir aussi en cosplay, quoi. Ils peuvent venir déguiser dans leur univers qu'ils ont envie de représenter, quoi. S'ils veulent venir en schtroumpf, ils sont les bienvenus.
2: Un beau rendez-vous qui vous attend, un beau rendez-vous familial qui se veut familial, et puis où l'âge n'a pas d'importance en fait, hein. C'est vraiment ça.
3: Bah voilà, parce que qu'on est 6 mois, finalement, on commence à entendre des premiers sons. Finalement, le cerveau il capte déjà ses intentions, ses émotions, les parents qui parlent, enfin qui racontent l'histoire, c'est déjà important. Ça peut être des livres tactiles où on touche, des livres aussi un petit peu musicaux, enfin ça éveille un petit peu les sens. Puis après, bon bah quand on a 99 ans, bon bah on peut se faire aider aussi, mais l'objectif c'est peut-être aussi d'avoir encore l'âme du collectionneur et de retrouver les plaisirs de dans le temps.
2: Et puis garder l'âme de la lecture aussi, parce que c'est ce qui fait travailler le cerveau, on ne le dira jamais assez.
3: Tout à fait, hein, si c'est que pour l'univers Enfantina, c'est sûr qu'on peut aussi lire en parallèle des romans, du polar, de la philo, de la psycho, enfin plein de choses, de l'histoire. Ça fortifie le cerveau, quoi qu'il arrive. Hein. C'est prouvé d'ailleurs scientifiquement qu'on reste jeune, ce qui est l'inverse des algorithmes, hein, puisque finalement, on se fait un peu plus lessiver le cerveau et je crois qu'on découvre pas grand chose de nouveau.
2: J'allais y venir justement, l'occasion aussi bah, pour les enfants, pour les adultes et pour tout un tas de personnes de décrocher des écrans. Et puis bon, bah, voilà, on en parlait aussi la dernière fois, il y a l'objet quand même.
3: L'objet.
2: Le fait de tenir un livre dans la main. On parlait il y a plus de 15 ans maintenant, ouais, il y a bien 15 ans, que la liseuse allait prendre le pas sur le livre, sur l'objet. En fait, on s'aperçoit que le livre a encore de belles années devant lui.
3: Ouais, parce que bah, c'est le contact avec la matière et puis c'est la déconnexion. Parce que bon, bah, là, l'objectif aussi, c'est de se dire allez, pendant 10h, 8h, on va à Fontenoy, une après-midi, pour ceux qui n'arrivent pas à tenir, on décroche un petit peu de la tablette, du téléphone, du PC, et on se met un petit peu au vert. Pour le cerveau, ça va faire du bien, je pense. Et l'idée, voilà, c'est que derrière, on va forcément trouver un sujet qu'on ne connaissait pas, ça va nous émerveiller, donc il faut renouer avec ça, cet esprit, donc ça, c'est important. Finalement, l'objet, aussi bah, physique, c'est quelque chose de voilà non virtuel finalement, donc il existe, on peut le transmettre, on peut le laisser, les piles vont pas couler avec le temps.
2: Il n'y a pas de problème de batterie là.
3: Il n'y a pas de problème de batterie.
2: Samedi 9, dimanche 10 mai, Salon Enfantina, 6e édition, de 10h à 18h, du côté de Fontenoy-l'Ajoute, bien sûr, le village du livre. Merci Jérémy d'avoir été avec nous.
3: Et c'est moi qui vous remercie.
2: Très bon salon.
3: J'espère que vous viendrez.
2: Eh ben, on va essayer, mais les week-ends sont bien
3: chargés.
2: Sont bien chargés.
3: Pas de d'excuses pour la BD alors.
2: Merci beaucoup en tout cas d'avoir été avec nous.
3: À bientôt.
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0: Il est 18h.
1: Bonjour à tous. Trois décès sont liés à un possible foyer d'antivirus à bord du navire de croisière MV Ondus reliant l'Argentine au Cap-Vert. L'OMS confirme un cas en laboratoire et cinq autres suspects. Parmi les six personnes touchées, une est en soins intensifs en Afrique du Sud. Cette maladie peut provoquer un syndrome respiratoire aigu potentiellement mortel. Et puis, deux navires marchands américains ont traversé avec succès le détroit d'Ormuz dans le cadre de l'opération Project Freedom. Le commandement central américain précise que des destroyers lance-missiles escortés opèrent désormais dans le golfe Persique, assurant la sécurité du passage dans cette zone stratégique sous tension. Dans les Côtes-d'Armor, un maire a été mis en examen pour viol, menace de mort, chantage et dérive sectaire. Il est accusé d'avoir manipulé six jeunes femmes entre 2017 et 2026, exerçant une emprise psychologique et exigeant une dévotion totale. L'élu placé en détention provisoire conteste de son côté les faits. Le mois d'avril 2026 en France a été exceptionnellement chaud et sec selon Météo France. Avec un déficit de pluie proche de 70%, les sols sont déjà aussi secs qu'au mois de juin. Et cet épisode confirme une tendance au réchauffement climatique appelé à s'intensifier dans les prochaines décennies. Du côté de Cornus, près de Bourges, une free party illégale rassemble encore environ 8000 personnes sur un terrain militaire. Le site jugé dangereux en raison de munitions non explosées est actuellement sous haute surveillance. Et ce soir se tient aux Folies Bergères la 37e nuit des Molières. Ludivine Sagné, Laurent Lafitte ou encore François Morel figurent parmi les favoris de cette soirée dédiée au théâtre. Et on termine avec un mot de sport et de cyclisme. Après sa victoire au Tour du Pays Basque sur la Flèche Wallonne ou encore sa deuxième place sur Liège-Bastogne-Liège, Paul Sexas participera bien au Tour de France dès le 4 juillet prochain. À seulement 19 ans, il est le plus jeune participant à la Grande Boucle depuis presque 90 ans.
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2: La revue de presse de Lunéville à Saint-Dié avec Vosges Matin, Saint-Dié Info et l'Est Républicain. Le label Architecture Remarquable a été attribué par un arrêté préfectoral daté du 12 novembre 2025. Il reconnaît la singularité de la Tour de la Liberté, son caractère innovant, notamment dans sa composition, sa structure et sa conception architecturale. Située au parc Jean Mansuy, elle est née à l'occasion du bicentenaire de la Révolution française en 1989. Avant son installation à Saint-Dié, ses grandes lignes blanches dominaient le jardin des Tuileries à Paris. L'une des deux tours a ensuite été acquise pour un franc symbolique sous l'impulsion de Christian Pierret, avant de devenir l'un des emblèmes de la ville. Avec cette labellisation, la tour rejoint d'autres repères architecturaux classés de la commune. Le centre-ville et la cité administrative reconstruits après-guerre sont classés au titre du patrimoine du XXe siècle depuis 2017. L'usine Claude et Duval, seule œuvre industrielle de Le Corbusier, est inscrite au patrimoine de l'UNESCO depuis 2016. La municipalité prévoit un programme de rénovation en 2029 avant le 40e anniversaire de la tour en 2030. Une remise en peinture complète doit lui redonner son éclat d'origine. Son système de mise en lumière sera également modernisé grâce à la technologie LED afin de permettre des éclairages colorés lors des commémorations et des événements. Une grande fête populaire est également prévue en 2030. Elle doit réunir expositions, conférences et concerts autour de la Tour de la Liberté. Toujours à Saint-Dié, la troisième récré du comité des fêtes s'est tenue samedi dernier de 14h à 18h au parc Jean Mansuy, au pied de la tour, ainsi qu'à l'espace François Mitterrand. Organisée en partenariat avec la ville, cette grande fête destinée aux enfants de 3 à 11 ans a de nouveau accueilli plusieurs centaines de jeunes participants. Une centaine de bénévoles étaient mobilisés pour le bon déroulement de cet après-midi dédié aux enfants. Temps fort de l'après-midi, les changolos, engins flottants, préparés au préalable par les enfants et composés d'au moins 3 matériaux de récupération différents, ont pu naviguer dans le Grand Bassin. Une dizaine de ces derniers seront prochainement exposés à l'hôtel de ville. Le Bachamois Jean-Renaud Marchal peut savourer sa première victoire sur le Rallye de Lorraine après de multiples tentatives. Il a enfin été couronné sur le Rallye de Lorraine. Un véritable cavalier seul pour celui qui, associé à Kevin Brunner, à bord de leur C3, a remporté 13 spéciales sur 13. Un grand chelem qui en dit long sur la marge qu'il avait ce week-end sur ses concurrents. Malgré tout, le pilote PH Sport a mis l'épreuve à profit pour faire évoluer la C3 en vue de la saison qui devrait se poursuivre par un beau programme en championnat de France. Le Bac à Trail revient ce dimanche pour sa 8e édition à Baccarat, où sport et convivialité seront les maîtres mots. 4 parcours nature seront proposés pour tous les niveaux, 19 km, 12 km, un 8 km non chronométré réservé aux marcheurs, marcheurs nordiques et canicross, et même un 3 km découverte. Tarif et préinscription sur le site le-sportif.com jusqu'au 9 mai. Il sera également possible de s'inscrire sur place. Rendez-vous demain dans votre matinale de boule à dents pour en parler avec nos invités. Enfin, dans le cadre des concerts décentralisés des saisons du festival à Nancy, la chorale des Croissants d'Or accueillera le groupe polonais Ad Vossem pour un concert exceptionnel à Lunéville. Ce rendez-vous musical se tiendra le jeudi 14 mai à 15h au Salon des Halles. La participation est libre et l'événement est ouvert à tous. L'occasion de découvrir des talents internationaux pour une belle rencontre musicale. Voilà, c'est la fin de votre revue de presse locale que vous pourrez relire en ligne sur nos réseaux sociaux et notre application mobile gratuite RCM La Radio.

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0: Il est 19h.
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2: Bonsoir à tous. Une voiture a foncé dans une zone piétonne du centre de Leipzig en Allemagne, faisant au moins 2 morts et 20 de blessés. Le conducteur a été arrêté et une enquête est en cours. Dans le détroit d'Ormuz, un navire sud-coréen a pris feu après une explosion, selon le ministère des Affaires étrangères de la Corée du Sud. Aucun blessé n'est signalé à bord. Et 2 navires marchands américains auraient traversé avec succès ce détroit d'Ormuz dans le cadre de l'opération Project Freedom. Les gardiens de la révolution iranienne contestent ces informations et affirment que Téhéran conserve le contrôle total du détroit. On poursuit avec l'Organisation mondiale de la santé qui a rapporté 3 décès liés à un possible foyer d'antivirus à bord d'un navire reliant Ushuaia au Cap-Vert. Des mesures strictes ont été instaurées à bord, à savoir isolement, hygiène renforcée et surveillance médicale continue afin de limiter la propagation. Un maire des Côtes d'Armor est mis en examen pour viol, menace de mort, chantage et dérive sectaire. Il est soupçonné d'avoir manipulé 6 jeunes femmes entre 2017 et 2026. L'élu incarcéré rejette quant à lui formellement l'ensemble des accusations. Et jugé pour avoir versé des millions à des groupes djihadistes en Syrie afin de maintenir une cimenterie en activité, Bruno Lafont et Christian Hérault restent incarcérés après leur condamnation pour financement du terrorisme. L'ancien dirigeant de Lafarge et son ex-collaborateur attendent l'examen de leur demande de remise en liberté le 19 mai prochain à Paris. En France, le mois d'avril 2026 a été particulièrement chaud et sec, avec près de 70% de déficit de pluie. Les sols sont aussi secs qu'en plein début d'été. Et ce soir, c'est la 37e nuit des Molières aux Folies Bergères. Ludivine Sagné, Laurent Lafitte ou encore François Morel font partie des favoris pour cette soirée théâtrale. Et enfin du sport et du cyclisme avec Paul Sexas qui a validé sa participation au prochain Tour de France. À seulement 19 ans, il devient donc l'un des plus jeunes coureurs engagés sur la grande boucle depuis près de 90 ans.
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3: Salut à tous, ravi de vous retrouver pour cette 93e émission de Radio Caroline, spéciale rock et slow, mais cette fois en langue française. Je suis sûr que certaines mélodies vont vous rappeler de très très bons souvenirs. À la fin de 1963, Johnny Hallyday, désireux d'avoir son propre groupe plutôt que des requins de studio, rencontre à New York Joey Greco, exceptionnel guitariste de rock and roll, qui va être le leader de Joey and the Showmen et celui qui va rendre possible l'enregistrement de Johnny Revient, les rocks les plus terribles, certainement le plus grand album de rock and roll français. Il faut expliquer qu'en 1964, le citoyen Jean-Philippe Smet doit faire son temps militaire à Offenbourg, au 43e RIMA, à compter du 8 mai. Ayant peur d'être oublié d'ici la fin de son temps d'armée, Johnny va mettre le paquet pour marquer les esprits. Il va tout d'abord faire l'Olympia durant 1 mois et demi, enregistrer plusieurs EP et surtout enregistrer cet album quelques jours avant de partir. À la 3e place de cet album, qui sortira le 10 juillet 1964, la reprise de Roll Over Beethoven de Chuck Berry, adaptée par Mono Roblin au rythme et au blues.

Nous voici en plein cœur de l'année 1964 avec la sortie du 5e 33 tours de Richard Anthony, composé exclusivement d'adaptations anglaises, américaines ou italiennes. Cet album renferme de véritables petites merveilles, dont la reprise de Umberto Bindi, Il mio mondo, adaptée par Georges Bérard avec ce titre « Ce monde ».

L'album du rock and roll au rhythm and blues est un disque de transition entre deux époques, rock et la soul, et entre deux territoires, Amérique et Europe. Cet excellent disque est un recueil de pépites qui vient diversifier un répertoire déjà très ambitieux. En ce mois de

simple, le nouveau répertoire d'Eddie Mitchell, c'est de la balle et ça sent la poudre. À la 11e plage de cet album, la reprise de Jerry Lee Lewis, adaptée par Claude Moine avec ce titre « J'ai tout mon temps ».

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1: Chanson écrite, composée et interprétée par Daniel Bevilacqua, alias Christophe, elle sort en juillet 1965. Officiellement, c'est le premier tube de l'été, se classant en tête des ventes en France, Espagne, Belgique, Israël, Turquie et Brésil, dépassant le million de disques vendus. Selon Christophe, il a composé la chanson sur sa guitare en un quart d'heure chez sa grand-mère. Aline, deux hypothèses. Christophe fréquentait en 1964 une personne appelée ainsi et que ce prénom sonnait bien. Ou il s'agirait de la jolie assistante du dentiste chez lequel Christophe se trouvait et à qui il aurait demandé son prénom. Christophe Aline.

En mars 1966, Dick Rivers sortait un 33 tours 30 cm de 14 chansons où figure Mr. Pitiful, c'est là qu'on est le mieux, et la chanson de ce soir, Prends ma place, reprise percutante de Keep on Running, premier succès du Spencer Davis Group d'Outre-Manche, un morceau enthousiasmant qui donne irrésistiblement envie de bouger. Ne vous gênez pas de bouger chez vous. Reprise adaptée par Mia 6000. Dick Rivers, Prends ma place.

Né Jean-Jacques Pascal un 31 mars à Paris, Pascal Danel est un chanteur et compositeur français d'origine corse. Après avoir été funambule à moto et reçu une bourse au Conservatoire de théâtre de la Rue Blanche, il se lance en solo dans la chanson en 1964. 41-45 tours et 19 albums de 1965 à 2016. Sur des paroles de Jean-François Maurice, il compose en 1966 « La plage aux romantiques ». La chanson connaît le succès en France durant l'été, atteignant la 7e place des ventes et a fait l'objet de nombreuses reprises à travers le monde. En novembre 2007, il reprend la chanson d'une nouvelle version en duo avec Laurent Voulzy, qui fut son guitariste et chef d'orchestre de 1969 à 1974. Pascal Danel, La plage romantique.

Au cours des glorieuses 60s françaises, Noël Deschamps fut un authentique chanteur, un pur mais pas un dur, à la personnalité peu compatible avec la Trip People revue « Salut les copains ». Pas le genre blasé avachi sur le capot de sa Ferrari, comme Claude François, ou épuisé en phase de ressourcement sur une plage de la Jamaïque, comme Richard Anthony. Il en a payé le prix. Condamné au second rôle, au lever de torchon sur les scènes des tournées d'été, auteur et compositeur, il partit aussi à la recherche d'originaux anglo-saxons de bonne tenue à adapter en français. Il va ainsi bâtir un répertoire de rock'n'roll magnifié par un atout maître, sa voix. Forte, haute, un rien éraillé et nasal, qui rappelle un peu celle d'Eric Burdon et Animals. En 1967, il enregistrait Olae, chanson écrite par Noël Deschamps et Alain Bashung, sûrement son plus grand succès.

Jacques-André Puissant, dit Éric Chardin, né le 15 octobre 1942 au Vietnam, est un auteur, compositeur et chanteur français. En 1949, il arrive en France avec sa mère à Marseille. Après son bac, il monte à Paris pour se consacrer à sa passion, la musique. Contrairement à de nombreuses vedettes françaises des années 60 qui adaptent et reprennent des chansons anglo-saxonnes, il préfère se créer un répertoire original en s'inspirant de nouvelles sonorités. Membre du jury de l'élection de Miss Beatnik en 1966, il y rencontre la lauréate Annie Gaudret, 18 ans, avec laquelle il a formé le très prolifique duo Stone et Chardin durant de nombreuses années. En 1967, sur son troisième album, Éric Chardin enregistrait ce superbe slow plein d'émotions, « Le monde est gris, le monde est bleu ».

Né Paul-Alain Leclerc le 4 octobre 1947 à Paris, Julien Clerc est un chanteur français prolifique puisqu'il a 24 albums studio à son actif. Son premier album sort en 1968 avec une chanson écrite par Étienne Rodagil, La Cavalerie, qui passe presque inaperçue car le disque sort peu de temps avant les événements de mai 68.

Né Peter Holm le 13 juin 1947 à Stockholm, Peter Holm est un chanteur playboy suédois très célèbre dans les années 60-70. 12 singles de 1968 à 79, avec ce premier slow en 1968, je suis sûr que vous avez déjà dansé sur cette musique et vous allez le refaire ce soir. Peter Holm, Monia.

Né Gilles Pastre le 2 septembre 1944 à Paris, Gilles Marchal est un auteur, compositeur, interprète des années 70 et 80, également écrivain. Découvert et produit par Georges Châtelain, puis rapidement remarqué par Lucien Maurice, alors directeur des programmes à Europe numéro 1, il signe chez Disque AZ. C'est en 1967 que sort son premier EP, Le Père Noël est mort, puis en 1968, il édite le second, toujours chez le même distributeur, Le Chanteur d'Amour. Premier succès en 1968 avec Ne pleure pas mamie, qui sera également enregistré aux États-Unis sous le titre Cry No More Maria. En 1969, il reprend la chanson de Lee Hazlewood et Nancy Sinatra. Sa complice Martine Habib, une jeune chanteuse française à la voix très pure, le rejoint pour ce duo, Le Vin de l'été, Gilles Marchal, Martine Habib, Summer Wine.

Né Yves Rose le 16 avril 1946, Jean-François Michael est un chanteur français de la fin des années 60. En 1968, Yves Rose, directeur artistique chez Barclay, prend le pseudonyme de Jean-François Michael et enregistre plusieurs 45 tours et 3 albums entre 1968 et 1972, mais la maladie lui fera abandonner sa carrière de chanteur. En 1975, il se lance dans une carrière de réalisateur et producteur de disques. Il est notamment, en 1990, le producteur de la princesse Stéphanie de Monaco avec sa chanson « Ouragan ». En 1984, il enregistre « Rappelle-toi Candy », qui est la suite de la chanson de ce soir, chanson écrite en 1969 par Alain Boublil et Michel Hursel, alias Michel Berger, sur une musique de Raymond Jeannot, « Adieu jolie Candy ».

Joseph Ira Dassin, dit Joe Dassin, né le 5 novembre 1938 à New York, est un chanteur, compositeur et écrivain américain français. Américano-français, pardon. Il fait quelques apparitions au cinéma dans les années 60, aidé en cela par son père, Jules Dassin, réalisateur du film Top Capi en 1963, entre autres. Le 26 décembre 1964, Joe Dassin est le premier résident français à signer avec une maison de disques américaine, CBS. En 16 ans de carrière, 64 à 80, Joe a vendu 50 millions de disques dans le monde. Alors au sommet de sa carrière, en 1970, Joe Dassin chante l'Amérique, le 45 tours se vendra à 700 000 exemplaires. Reprise de Yellow River, chantée par Christy en 1970, la chanson entre dans le hit parade des meilleures ventes le 13 juin, où elle atteindra la deuxième place et restera classée durant 30 semaines dans le top 10.

Né le 26 janvier 1946 à Courbevoie, Jean-Michel Bertrand Delpech, dit Michel Delpech, est un auteur-compositeur-interprète français. Certaines de ses chansons ont marqué les années 60 et 70 et font désormais partie du patrimoine de la chanson française. Premier disque chez Vogue en 1964, il a tout juste 18 ans, puis viennent chez Lorette, Inventaire 66, etc. Fin 1969, Michel Delpech chante White is White. Le 45 tours rencontre un énorme succès en France où il occupe la première place du classement Hit Parade, se vendant à 600 000 exemplaires. Reprise par Sandy Shaw en 1970, la chanson évoque les festivals pop qui se sont déroulés sur l'île de Wight à la fin des années 60 avec entre autres Bob Dylan, Donovan et tant d'autres.

Chanteur, auteur, compositeur, interprète français, Gilbert Montagnier est né le 28 décembre 1951 à Paris 20e. Très tôt, il découvre la musique dans un établissement spécialisé de Saint-Mandé, où de 5 à 10 ans, il reçoit un enseignement classique et rigoureux. Cependant, c'est en autodidacte et sur son piano qu'il développe un goût véritable pour les variétés, le jazz et le rock. En été 1968, à 16 ans, il enregistre son premier 45 tours qui ne rencontre pas le succès. Un peu dégoûté, il décide alors de rejoindre sa sœur, prof de français, à Miami, s'inscrit à l'université et y poursuit des études musicales classiques, jouant le soir du jazz ou de la soul dans les clubs de Miami. En 1971, un coup de téléphone de Salvatore Adamo, son ami, le persuade de rentrer en Europe. Il enregistre son premier album avec cette chanson qui va se classer numéro 1 en France, Belgique, Espagne et Italie, Gilbert Montagnier, The Fool.

Né le 29 octobre 1946 en Algérie, Pierre Groscolla arrive à Toulouse en 1962 où il fait ses études secondaires. Imprégné du style pop, musique anglaise et américaine, il fonde avec des amis un groupe, Le Cœur, et interprète les Beatles, Kings, les Who, etc. Il décide de tenter l'aventure à Paris où il se produit dans de nombreux clubs en vogue. Ils sont remarqués par le producteur Eddie Barclay et enregistrent deux 45 tours. Le groupe se sépare en 1969. Pierre reste à Paris où il gagne sa vie en tant que guitariste et choriste, notamment avec Eddie Mitchell, tout en proposant ses compositions à des producteurs potentiels. En 1970, il signe avec la maison de disques Tréma 23 singles, 4 albums studio, 6 compilations, un opéra rock, en 1976 d'Hamlet pour Johnny Hallyday, et en 1971 ce magnifique slow qui m'a fait dépenser une petite fortune dans les jukebox à l'époque, Fille du Vent.

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1: Il est 20h.

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